Donnez-moi de vos nouvelles ce soir. Québec, Estrie, Mauricie, Montréal, Saguenay, Ottawa, Gatineau. Connaissiez-vous, je voulais vous demander ça, cette possible histoire d'amour entre Tom Cruise et Pamela Anderson? C'est Marge et Pascal qui me l'ont appris dans ma musique dans le trafic. Tout ce qui est hot, ils le savent. Alors, manquez-les pas pour votre retour à la maison. À rythme, en musique, Charlotte s'en vient avec Feel Good. Marc Dupré aussi. Bonne soirée.

0: garçon.
1: Marilyn de Pointe-des-Cascades, grâce à toi, je veux saluer toutes les personnes qui ont la vie gâchée en ce moment par les allergies saisonnières. Je touche du bois, c'est pas mon cas encore, je dis ça parce que ça peut nous frapper à tout moment. La pollution qui vient affaiblir la muqueuse du nez ou des yeux, et donc on devient allergique avec les années, ça se peut. On est à la jonction, là, de deux allergies saisonnières. La première, c'est le pollen des arbres. Là commence le pollen des graminées, puis il y aura plus tard l'herbe à poux. Je pense très fort à vous. Nez qui coule, voici ce qui s'en vient en rythme.
2: Parce qu'on serait fou de se passer de cette chanson-là.
3: Si tu m'aimes encore, dis-le.
2: Je pense que la prochaine va te faire triper.
3: 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T'arrives en même temps que l'automne.
2: Ça tombe bien, ça s'en vient. 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

À ceux et celles qui avaient dit Canadien en 5, ben on sait maintenant que ça sera pas ça, mais découragez-vous pas, là. Prochain match présenté demain entre Montréal et la Caroline. En musique, Hold Me Close, Roxane Bruno s'en vient. Et celle qui a fait un passage remarqué au Québec en fin de semaine dernière, Zaz, avec Je veux. Tout ça dans le rythme le soir.

0: 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Elle s'en vient, Céline.
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0: Certains d'entre vous ont peut-être pris part sans le savoir aujourd'hui à la journée mondiale de l'apéritivo. Merci à nos amis italiens. Il suffit d'associer une boisson apéritive avec ou sans alcool à un plat italien. Ce que j'appelle aussi la Dolce Vita, ça m'a fait sourire parce que j'ai lu que le meilleur endroit pour bien profiter de cette journée-là, c'est à Milan. Je sais pas, c'est parce que ton Aperol Spritz te revient un petit peu plus cher, là, quand même. La musique de Gabriel Fredette s'en vient, et ça aussi, à rythme.
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0: Salutations à Marc. Il est sur la route. Il revient d'une longue journée. Il travaille pour Chubb Sécurité. Puis il salue tout le monde là-bas. Ben voilà, c'est fait. Dominique, elle, est à Québec en train de se faire un itinéraire de spectacle gratuit ou presque dans la province cet été. C'est vrai. On peut voir beaucoup d'artistes à moindre coût dans les festivals. Elle veut surtout pas manquer El Tayo Crew. Ça, je sais que c'est au Festivois en juillet. Et aussi Cain. Ben, eux vont être un peu partout cet été en tournée d'adieu. Fait que c'est vrai qu'on veut pas les manquer. Bon préparatif, ma chère.
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0: J'ai parlé aujourd'hui à mon ami Alexandre de chez Chrono Aviation. Vous les avez vus, ils sont partis avec 200 fans de hockey pour la Caroline avec leur avion samedi dernier. Alex me disait, on a été disciplinés, on voulait pas que ce soit l'équivalent du fameux vol Sunwing avec les Ostrogoths. Mais ça a créé toute une surprise quand ils sont débarqués à Raleigh aux couleurs du tricolore. Beaucoup de stupéfaction, des doigts d'honneur aussi. Défaite en prolongation, ben comme ça s'est passé hier. Mais on a quand même les meilleurs partisans de la Ligue. Et ça se pouvait que ça se reproduise. Si le Canadien va plus loin, on a besoin de vous. Stéphane ici, bonne nuit, on se dit à demain.
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5: Qu'est-ce que tu veux que je te dise? C'est ça. Il est 5h59, c'est mercredi aujourd'hui, le 27 mai 2026. On a eu de la belle visite ce matin à la station. Moumou est de retour.
15: Oui.
5: Allô, Moumou. Il y a eu également des outardes, j'ai vu des écureuils. Ah. C'est du gros bonheur ce matin. Ça, ça veut dire quoi? Ça veut dire que vous allez passer une maudite belle journée. Il est 6h.
15: Encore, Martin.
5: Ben oui, regarde ça, ça va changer dans 3, 2, 6, 14, 12, 1. Go!
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5: Youf! On l'a eu. Soir de match Canadien-Montréal, les Hurricanes ce soir, j'aime beaucoup la réaction de Martin Saint-Louis devant les journalistes hier. Hey, écoute bien, on n'est pas mort. Il a raison.
15: Mais non, on n'est pas mort.
5: Il a raison, on n'est pas fort. Mais on n'est pas mort. Ah ouais, il n'y a pas tort.
15: Non, mais je veux dire, c'est vrai là, qu'on n'est pas mort.
5: Ben
15: mais
5: non.
15: En même temps, je dis, ça regarde pas bien. Là.
5: Oui, mais c'est parce qu'on panique. Tu sais qu'on panique.
15: On panique pas, on est réaliste.
5: Non, non, arrête ça de même avec les fans du Canadien. À toi, ils matchent.
15: Mais oui, je sais. C'est soit qu'ils sont vraiment bons, soit que, oh, attention, là, ça va plus.
5: Mais oui, mais c'est ça. C'est un match d'hockey. Bon, il y a un lendemain à celui de ce soir. C'est le fun. C'est 2-1 dans la série pour les Hurricanes. C'est le match numéro 4 ce soir. En espérant que ça va virer du bon bord. Le bon bord étant le Canadien de Montréal. Les Golden Knights de Vegas affrontaient hier l'Avalanche du Colorado.
15: Fini.
5: Grosse, grosse maudite surprise. L'Avalanche a été balayée en 4 matchs. Et quand on regarde la saison régulière, Golden Knights n'était pas là, là.
23: Ben même l'Avalanche, on qualifie cette équipe-là comme la meilleure de
5: l'année.
15: Non, c'est ça. Il y a des surprises.
5: Bonjour, Amanda.
23: Bon matin.
5: Bonjour, Steph.
15: Bon matin.
5: C'est quelque chose de gros, là. Question qu'on vous a posée. Excuse-moi, Steph, qu'est-ce que tu as à dire?
15: Non, non, j'allais juste vous donner de l'espoir. Moi, je la file ce soir.
5: Oh!
15: C'est tout.
23: Okay. Puis tu l'avais dit, c'est la fête à De Beige.
15: Oui, De Beige, oui.
5: De Beige.
23: De Beige.
5: Tu dis Jacob.
23: Oui.
5: C'est Yacoub De Beige. De Beige ou De Beige?
15: On dit quoi? De Beige ou De Beige? Oh, mais de là, bêche. Moi, je trouve ça cute, de bêche, là.
23: De bêche, de bêche. De bêche.
5: Bon.
23: On dirait que ça dépend des animateurs à la télé.
5: Oui, c'est vrai.
23: Il y en a qui mettent même plus le G de bêche. Il y en a qui c'est plus de bêche.
15: Ah, ouais.
23: Fait que là, on sait plus. Okay. De bêche.
15: Bon, en tout cas, celui-là, là.
5: C'est un check, ça doit être de bêche. Le Gauleur, t'as raison.
23: Le
5: Gauleur. Le Gauleur. 6h02 minutes, je vous souhaite un excellent réveil, une bonne et belle journée à vous. Quelle émission monopolise ton salon? C'est la question qu'on vous a posée. Il y a 73 personnes qui ont pris le temps de nous répondre. Puis moi, je m'attendais à beaucoup, beaucoup, beaucoup de Hockey Night in Canada. C'est arrivé, là. Il y en a plein. Des messieurs et surtout des madames qui ont répondu ça. C'est surprenant. C'est vraiment surprenant.
15: Oui, mais tu sais-tu quoi?
5: Quoi donc?
15: Je commence à me croire là-dedans, moi aussi. Là. Mais je pense qu'on est tous dans le même bateau là-dessus. Ben, okay? Puis là, vous allez me dire si j'ai peut-être raison, peut-être plus toi, Amanda. Okay? Mettons là, que dans la vie en général, on n'a pas suivi bon le hockey cette saison tant que ça.
5: Ouais.
15: Puis on arrive dans les séries. Et là, soudainement, on est tous des fans.
5: Ben oui, tout le monde est fou.
15: On vit sur le crack. Là. On est parti, là, let's go, c'est parti. Mais pour vrai... C'est-tu juste la fièvre des séries, comme, parce que j'ai l'impression que là, soudainement, là, je me connais en hockey, là, c'est épouvantable, moi, dans le salon, là, et je te parle ça, là, comme si elle sait qu'est-ce qui va se passer.
5: T'en veux-tu une bonne? C'est, lors du dernier match, je suis allé me coucher après la première période, OK? Étant donné que je me lève de bonne heure, je suis allé me coucher. Ma blonde est venue se coucher, elle s'est relevée pour aller voir le match.
15: Ben, je la comprends.
5: Non. Ben, non, attends un peu, là.
15: Elle regarde jamais ça,
5: elle regarde jamais le hockey.
15: Ben, c'est ça. Fait que, on comprend le buzz.
5: C'est vraiment, vraiment, vraiment prenant sur tout le Québec en ce moment. Et je pense que c'est la meilleure nouvelle qu'on a à l'heure actuelle, qu'on peut se réjouir le Québec au grand complet. Tu sais, on n'a pas besoin de je sais pas, tu regardes ce qui se passe dans l'actualité, tout coûte cher, c'est débile. On peut avoir un match de hockey à la maison, s'amuser avec une petite bière ou un 7-Up si tu veux, là tu prendras ce que tu voudras, faire un petit lunch avant le match. Il y a quelque chose de réjouissant en ce moment pour le Québec, puis on le prend. On le prend, puis on le prend tout à notre façon, nous autres.
15: Je commence à trouver ça rough, par exemple. Une soirée, je me remets en forme. L'autre soirée, je me brûle. Ben
23: non, c'est ça. Hier, j'ai misère, essayé de me coucher tôt parce que je savais que ce soir...
5: 7h29 hier, dans le lit, moi, fini. Je me suis levé à 4h30 dans l'après-midi. J'ai dormi toute la journée hier. Hier, je me suis couché tôt. J'ai reçu un téléphone aux alentours de 8h15. C'est l'autre face de perte qui m'appelle.
15: Mon Dieu, je me sentais mal. Il dormait à 8h15.
5: Alors, je t'ai fini.
15: J'étais comme, ça va-tu? Get a life.
5: Amanda, au bulletin de 6h30, tu parles de quoi ce matin?
23: Deux choses qui ont retenu mon attention, entre autres, bon, on revient encore sur ce débat de la diffusion des matchs du Canadien de Montréal au centre Slush Poppy. Ça prend de plus en plus de l'ampleur, cette situation-là, au point de se rendre jusqu'à l'Assemblée nationale. Il y a une motion, imaginez-vous, qui a été déposée par le député Pascal Bérubé.
5: Matane! Député de Matane, ça, c'est ça? Oui. Ben oui.
23: Ça a été adopté à l'unanimité par les élus. Ce qu'elle demande à la Ligue nationale et aussi aux sénateurs d'Ottawa. On envoie le message aux deux. C'est de reconsidérer cette décision-là d'interdire la diffusion parce qu'on se trouve sur le territoire.
5: Ça, on le sait. Mais ce qu'on a appris, puis à moins que je me trompe, puis tu me le diras, là, c'est VMSO qui a fait la demande, mais on le fait à TVA Sports et non pas à la Ligue nationale.
23: Exact.
5: C'est le pourquoi on a refusé et on a dit, la Ligue nationale a dit, attendez, on va regarder d'autres choses. Ça va venir, là. Puis là, ben il n'en reste pas beaucoup.
23: Ben c'est ça, on dit ça va venir, mais là...
5: Ouais, mais de là à mêler le gouvernement là-dedans, je sais pas, c'est une bonne idée.
23: Même que le député Joël Arsenault, il est allé plus loin, lui. Il s'est dit, on propose une copie de la motion et on l'envoie au commissaire de la LNH, Gary Bettman. Donc, à voir si ça va être fait. On va avoir aussi si ça va...
15: Ça
5: va être lourd.
15: C'est
5: niaiseux.
15: Sérieux,
5: là. Mais là,
23: c'est le gros bon sens.
5: Mais on accepte que les matchs du Canadien soient radiodiffusés dans la région ici, puis on n'accepterait pas qu'il y a des gens donnent pour une bonne cause pour aller voir un match du Canadien de Montréal. Sérieusement, si les sénateurs ont mis un droit de veto là-dessus, si on dit non, c'est une gang de caves, je le dis comme ça, mais je pense pas que ce soit le cas.
15: C'est ça, puis là, on s'en prend aux scènes aussi, à un moment donné.
23: Ouais,
15: les
23: raison,
15: gens
23: là. Sur les réseaux sociaux,
15: pas de
5: leur
15: faute à eux autres,
23: les sénateurs.
5: Non, je pense pas.
23: Les sénateurs aussi, là, à un moment donné.
5: En tout cas, à part ça?
23: Sinon, c'est rare qu'on entend ça, mais c'est un. Mais Mathieu Lacombe, député de Papineau ici, il a admis, étant donné s'il y avait un référendum qui soit organisé, là, il voterait en faveur de l'indépendance du Québec.
5: Ah, ouais.
23: Hey. Il a annoncé ça hier. Hey. Donc, c'est surprenant. C'est rare qu'on.
5: C'est un ministre, là.
23: Oui, un élu caquiste aussi.
5: Wow!
23: Donc, je donnerai un petit peu plus de détails, mais ça a été fait hier. Là,
5: est-ce qu'il s'est mis le pied dans la bouche?
23: Ah, l'avenir nous le dira.
5: Wow.
15: Parce que là, ça peut être un couteau à double tranchant. Là.
5: À deux tranchants.
15: À double.
5: Tu peux dire double, mais c'est normalement à deux tranchants.
15: En tout cas. Salutations à Isabelle qui m'a pris au 11-007 qui me dit... on vise le crack. On vire crackpot.
5: On vire sur le crack, c'est ça que t'as dit, hein? Non.
15: Mais c'est pas ça que je voulais dire.
5: Non, c'est ça.
15: Mais c'est ça que j'ai dit.
23: On l'avait compris.
15: Ouais, bon, tu vois, tu t'es réglé, là, gars. Ce matin, là, je
5: me prends. Merci, Isa, de compléter le dictionnaire ce matin, c'est gentil.
15: Je veux juste dire.
5: Ouais.
15: Ce matin, je vais faire attention. J'oublierai pas personne. Je vais pas me faire taper ses doigts.
5: Vas-y donc. Qui est là ce matin?
15: Je vais commencer par en bas de la liste, OK?
5: OK, vas-y.
15: Il y a France Lalonde. Allô? Bon matin, les cocos. Mario Régebal, Kekou, mes animateurs d'amour. Chantal Amène. Bon matin, la belle gang. Wonder, ne m'oublie pas ce matin.
5: Non.
15: Promis, Chantal.
5: C'est fait.
15: Claire Villeneuve. Bon matin, Wonder, Steph, Martin, Amanda.
5: Merci.
15: Ubi qui est là. Bon matin, la gang. Marc, le camionneur, qui dit bon matin, vous trois. Retour à la normale, direction L'eau Québec. Bonne journée.
5: Merci.
15: Ah, ça va être le fun.
5: M'envoyer
15: bonne
5: des
15: route.
5: Photos d'asbestos, hein?
15: Pour vrai?
5: Oui.
15: Puis, c'est la même affaire que qu'est-ce que c'était quand toi t'étais.
5: Ben, où il est exactement, je peux pas te dire, là, mais c'est sûr qu'il me disait que ça en allait là. Moi, asbestos, pour moi, c'est le 200 tonnes à la rentrée de la ville. C'est une ancienne mine d'amiante, asbestos. Ça a changé de nom pour ça, justement. Ça s'appelle maintenant Val des Sources. Le mot asbestos avait une connotation vraiment négative, donc on a changé de nom.
15: Ce mot-là,
5: asbestos?
15: Oh mon Dieu.
5: Dire amiante, tout simplement, c'est le même mot. On a changé le nom de la ville et à l'entrée du village, à l'aréna Cône-et-Dion qu'il y a là-bas, c'est un gros camion, un 200 tonnes. Les roues du camion, te donner une idée, là, c'est plus haut que la station.
15: Hey.
5: Ah ouais, c'est énorme.
15: Okay,
5: c'est énorme. Ça, il y en avait plein qui roulaient.
15: T'en
5: viens-tu
15: de là-bas ou t'es correct ici?
5: C'est mon enfance. Dire que je m'ennuie de ça, non. C'est un petit village. C'est un beau petit village, par exemple. Puis ce que je m'ennuie, c'est l'époque. On a eu la chance d'avoir Jenny Carnia, la générale de l'armée canadienne. C'est ma deuxième voisine à asbestos. C'est mon enfance. C'est sûr que...
15: Quand tu penses à ça,
5: c'est de la nostalgie.
15: C'est
5: là.
15: Sûr. Ouais. OK, attends un peu. Mon poursuivre, il y a Joanne Frenette qui est là aussi.
5: Allô,
15: ce matin. Bon matin, bonne journée. Il y a Isabelle Parisien, bon matin.
5: Go,
15: Nathalie Vive qui dit bonne journée à mes animateurs en feu. On vous aime, on vous souhaite une victoire. Non, on pas on vous, on se souhaite.
5: Ben oui, on se souhaite certain.
15: Bleu, blanc, rouge, let's go. Il y a Paul Arcand qui est là. Diane Villot, bonne journée. Les petits cœurs qui revolent à matin, ça fait du bien, ça fait. Puis, je veux juste vous dire, hey, on a-tu une belle journée hier?
5: C'est incroyable.
15: Oh, mon Dieu, Seigneur.
5: T'es fait bronzer, hein?
15: 33. Hey, ben oui, moi, j'ai des démarcations matin. 33 degrés. Mais à matin, en fait, c'est du soleil. Là. Aujourd'hui, ça va être une autre belle journée. Un peu moins collante, finalement. Je vous donnerai les détails météo dans les prochaines.
5: Oh, j'aime pas ça, ce que je lis, là.
15: Quoi qu'il y a.
5: Isabelle Parisien qui écrit « Steph avait raison ». Oh, que j'aime pas ça. OK, j'ai hâte de voir
15: là,
5: ça.
15: Mais là, un moment donné, pas
5: à double tranchant, OK.
15: Bon, ça se dit bien, ça. Là, arrête de me mélanger, je suis déjà assez mêlée de même. Seigneur. Pas le fun.
5: Chantal Drouin, coucou à vous trois. Un gros merci. 11007, ça vous tente de nous texter. 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
5: 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Météo, on l'a-tu fait?
15: Non, on l'a pas fait, mais dans le fond, je disais juste que hier, c'était une collante. Aujourd'hui, on va atteindre 25. Ce sera quand même assez ennuagé, là, mais tu sais, du soleil aussi à quelques reprises, donc des passages nuageux. Donc, 25 au maximum en après-midi, puis ce matin, on est à 16. Très, très confort.
5: 6h11, je vous souhaite un excellent réveil, un bon mercredi 27 mai.
15: Yes!
5: Vous savez que le mercredi, une fois ou deux semaines, on a la chance de l'avoir, et c'est la dernière fois qu'on l'a pour la saison cette année. Lise Lebel sera avec nous, notre médium, c'est à ne pas manquer. C'est à 8h15.

0: Quelle émission monopolise ton salon? Question qu'on vous a posée hier sur Facebook. Question qui sort à tous les jours, en fait, du dimanche au jeudi. Il faut aller y répondre à 18h. C'est la question qu'on vous a posée hier. Il y en a qui vont répondre sur Facebook ou encore au 11007. Il y a Paul qui nous vient de nous répondre. C'est quoi?
1: Lui, il dit Sportsman Channel, Chasse-Pêche, Golf Channel, Hockey Night in Canada. C'est tout ce qui est sport pour Paul. Puis, ben, il est quand même d'actualité, là. Ah ouais. Je veux dire. C'est le sport qui domine notre vie en ce moment.
0: Ah, en ce moment,
1: moi,
0: oui.
1: J'ai de la misère à commencer une série. Là, tu sais, là, ces derniers temps, je suis dans les documentaires parce que c'est comme 3 mini-épisodes de 45 minutes. Puis c'est pas mal ça que j'ai en tête. Tu sais, quand il fait beau, je sors de chez nous, je profite de d'autres choses. Évidemment, je manque pas les matchs des Habs. C'est pas mal ça qui monopolise mon salon.
0: Ce qui attire beaucoup, beaucoup l'attention, oui. Si vous regardez sur notre page Facebook, les gens, ce qu'on a répondu en général, là, stat revient, une affaire épouvantable, indéfendable, ça revient. Et je trouve ça le fun parce que c'est de la télé de chez nous. C'est vraiment de la télé de chez nous. 6h16 minutes, on est à 97 secondes. Oui.
1: Monsieur Grenier.
0: Oui, madame.
1: Il y a quelqu'un de présent au 11007, nouvelle personne.
0: Oh, attention.
1: Ça fait plaisir. De le saluer, John, qui dit bon matin, gang de fou, go abs gauche, comme c'est quoi ton nom? Tu sais, moi j'ai juste son numéro de téléphone, il dit John.
0: John.
1: John et boy, merci d'être chez nous.
0: Ça, c'est un nom que j'aurais adoré.
1: J'adore les John.
0: Quand j'étais jeune, là.
1: Ils ont de l'air viril.
0: Ouais, mais quand j'étais jeune, c'était plus encore.
1: Ah ouais?
0: Ah oui.
1: Ben moi, je te confirme qu'en 2026, John, c'est sûr qu'il est beau. Tous les John sont beaux.
0: Hein? Attends.
1: T'aurais dû t'appeler John.
0: Bon, ouais, je resterai pas la lignée. C'est ça, hein? Ouais, ouais. 97 secondes de circulation, bougez pas.
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10: C'est super fluide là, sur l'ensemble du réseau routier à cette heure-ci. L'autoroute 50, il n'y a pas de trafic à signaler pour l'instant. Petit ralentissement par contre sur la rue Montcalm. Là, on commence à avoir un code rouge pour aller vers le boulevard Alexandre-Taché. Sinon, du côté d'Ottawa, le Queensway, ça se passe super bien. 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
16: J'aime ça, des messages comme ça. Merci, Julien Desauniers. C'est gentil à toi, ton message. Je l'apprécie. Vous êtes maintenant ma gang. Vous êtes le fun, vraiment le fun à part ça. Un gros merci à toi. C'est
17: yes,
16: apprécié.
17: Merci, Julien.
16: Qui nous a écrit? Desauniers, en passant. Paul, comment t'as dit?
17: Oh, t'as... Julien, je m'excuse.
16: T'as débaptisé solide. Là.
17: Ouais, j'ai dit, c'est Julien Desauniers. J'ai collé le L, mais je sais qu'il est muet, là, vraiment. Là.
18: Mais tu rebaptises tout cute.
17: C'est de l'amour, tu sais, c'est ça. Vous voyez, c'est comme, ça. On pourrait même pas, genre... Moi, je trouve ça beau, des petits surnoms de même.
18: Ouais.
17: Julien Desaulniers. Bon, voilà. Hey, il y a aussi Reine Queenville qui est venue nous porter hier, justement.
16: Tu me niaises-tu?
17: Quoi?
16: C'est son vrai nom?
17: Ben oui.
16: Reine Queenville?
17: Et c'est une double queen, elle, là.
16: Sérieux?
17: Mais oui!
16: Wow!
17: Non, c'est son vrai nom.
16: Ben, puis, c'est beau.
17: Elle est passée à la station, moi, dans le frigo. On a des bières de microbrasserie.
16: Ça, tu me l'as
17: pas
16: dit.
17: Shawbridge. Ben écoute, on va faire la dégustation plus tard, là. Écoute, elle a été hyper généreuse. Il y a de la bière au pouce carré. Merci, Reine, d'être passée. Bon, ça y est, je lève. Mais voyons,
18: Marc. Il est parti.
17: Il est midi quelque part qui va dire. Il est déjà 6h24. Bref, merci d'avoir au rendez-vous. Ça n'a pas de bon sens. Il y a aussi Denis qui est là. Il y a Jacqueline Philippe. Mais bon matin. Bon, ça y est. Oui, tes ovules sont là-bas, Marthe.
19: Il y en a 7?
17: Ouais.
19: Wow!
16: 7 bières? On va se gâter à face, pas à peu près à part ça. Merci, ben oui, c'est genre, j'avais pas vu, moi je pensais juste qu'elle avait amené un pamphlet.
17: Je voulais pas trop te le dire.
16: Mais non, je comprends.
17: Partir avec. Mm-hmm.
16: Non, ça arrivera pas par exemple, on va se diviser ça à trois. Okay. Avec un grand plaisir. 6h25, minutes. Merci Steph. Juste avant l'actualité, il y a... Lui, on l'a connu en musique, on l'a connu également dans Cheval Serpent, si je me rappelle bien, la série, où il jouait le rôle d'un danseur, puis tout le monde comprenait pas, est-ce que ça va être un comédien, est-ce que ça va être un chanteur? Qu'est-ce qu'il va faire dans la vie? Il chante en tabarnouche. Il a une belle gueule. Il a vraiment une belle gueule.
17: Je le sais que les gens capotent puis qu'ils le trouvent vraiment beau.
16: Pas toi?
17: Je suis comme pas sûre.
16: Hein? C'est rare.
17: Je le sais. Je me sens méchante de dire ça, mais tu sais, on a tous nos goûts, là.
16: Ouais.
17: Mais tu sais, il a des beaux yeux, il a des beaux traits, là. Mais comme je suis pas genre, oh mon Dieu, Seigneur, allô. Comme...
16: L'as-tu déjà rencontré live?
17: Non, j'ai jamais vu en vrai, mais je le vois partout. Ben Martin, ça n'a pas rapport, là. Il y a la même face en vrai probablement. Mais oui, des fois, c'est le charme. Non, je sais.
16: Il n'y a pas quelqu'un qui t'a déjà dit à la télévision ça donne 10 livres de plus?
17: Non, mais ça n'a pas rapport avec
18: mais
17: le
18: oui,
17: poids.
18: Oui,
17: moi,
18: la semaine passée.
17: Tu te l'as fait dire?
18: Ouais.
16: On t'a dit ça?
17: Oh, c'est oui. Chien, là, ça, là.
18: Mais non, mais je pense pas que le monsieur voulait mal faire, mais il a dit « Hey, André, t'es la fille de la télé. » Ouais, il dit « Hey, ça fait grossir, hein?
17: »
18: La télé, mais... Oh. Mais t'sais, honnêtement, c'est pas la première fois qu'on me dit. C'est souvent en notion de grandeur. Mais là, ouais. En grosseur, c'est la première fois. Je sais que je suis petite, là.
16: Ouais, ouais, ouais.
18: 5
16: ouais.
18: Et 4, là, t'sais, ouais. Je suis pas grosse. Mais là, il a vraiment dit, hey! Hey, ça fait grossir la télé.
17: Ouais, mais
18: je dis, ben oui, vous avez raison.
17: Il y a raison là, là-dessus, dans le sens
18: là,
17: que dis, quand on se regarde, des fois, oui. Mettons, moi, je me regardais à la télé, puis j'étais comme, tabarouette, ça va le double menton, mais tu sais, ça dépend aussi de l'angle.
18: Ouais,
17: c'est
18: ouais.
17: Vraiment comme touchy, là. Moi, ou bien te faire dire, ah, te pensais plus grande.
18: Ouais. Ah non.
17: Je vais te ramasser dans la main, toi, chose.
18: Non, non, mais tu sais, c'est ça, les gens, je pense qu'ils sont juste comme surpris. C'est comme, hey, fait que là, c'est impulsif, là, hey. T'es petite.
16: Ouais.
18: Je dis, bon, je suis contente d'être petite au moins dans la vraie vie.
17: T'sais, on parle de Claude Bégin, puis on s'en va à la grosseur de télé.
16: Je sais pas.
17: C'est ça, notre show.
16: Je sais pas s'il est gros, je sais pas, mais en tout cas, il est beau, ça, tout
17: écoute,
16: le monde
17: Isa,
16: dit.
17: Là, 11007 a dit, si on parle de Claude, il est chaud en tabarnouche.
16: Bon, voilà.
17: OK, bon, ben, parfait, je te le laisse, Maïsan.
16: Voici avant de disparaître chez nous à rythme.

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10: C'est déjà plus lourd sur l'autoroute 50 en direction ouest. Préparez-vous à arrêter même, là, je vous dirais, avant la courbe de la Vérendrye. C'est un petit peu plus dur dans le secteur. Sinon, rue Montcalm vers le boulevard Alexandre Taché, c'est un code rouge dans le secteur. Sinon, de l'autre côté de la rivière, sur la 417 à Ottawa, direction est, à Bayshore, on a également des ralentissements. 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
23: C'est gênant. 6h37 minutes, c'est vraiment gênant.
24: Non, mais c'est ça, c'est pas tout de suite.
23: Pour le Canadien de Montréal, Steph a brûlé des morpions. OK, c'est dit.
24: Encore.
23: J'ai brûlé des morpions.
24: Je voulais dire des lampions.
23: Je le sais bien. 6h37 minutes, c'est l'heure de s'informer. On va parler de souveraineté ce matin. Et on en parle avec Amanda Moisan.
10: Oui, parce que le ministre de la Culture et des Communications, député ici de Papineau également, qu'on connaît, Mathieu Lacombe, a affirmé qu'il serait dans le camp du oui advenant un référendum sur la souveraineté du Québec. C'est quand même surprenant parce que il est associé à l'aile le plus nationaliste, en tout cas on le sait, de la CAQ depuis plusieurs années, mais là fait quand même partie de la coalition Avenir Québec. Donc
23: c'est un ministre.
10: Exact, c'est un ministre. Ce qu'il a précisé, par contre, c'est que c'est pas le bon moment pour tenir la discussion sur le sujet. Donc va peut-être vouloir revenir sur la situation dans les prochains mois, mais en tout cas, on s'est quand même prononcé côté positif, là, advenant.
23: T'as vu la pub que PSPP a lancée sur la CAQ, le vieux sandwich moisi, là? Oui. Pourrait peut-être y remettre ça dans la face en disant que l'idée du référendum, c'est un vieux sandwich moisi aussi. Tu sais, quand tu regardes les résultats au niveau du sondage, à savoir si les Québécois en veulent d'un référendum, c'est non à l'heure actuelle. Là. On veut rien savoir de ça et c'est un gros pourcentage. Donc, lequel des deux est le plus moisi, l'histoire va nous le dire.
10: Exactement. Donc, ça fait réagir évidemment. Là, sinon, ailleurs, dans le gouvernement de Christine Fréchette, il y en a qui ont indiqué qu'il appuierait le camp du non, d'autres du oui. Donc, c'est quand même partagé, mais surprise du côté de monsieur Lacombe. Sinon, autre nouvelle qui va se confirmer au courant de la journée aussi, le député libéral Stephen Guilbeault s'apprête à annoncer son départ de la vie politique, entre autres parce qu'il est, il a été déçu par les récents reculs environnementaux. C'est ce que nous confirme Le Devoir ce matin. Donc, il devrait officialiser sa décision, par un discours à la Chambre des communes aujourd'hui. Donc, on va suivre ça évidemment de près. Ça fait réagir parce qu'il avait décidé de demeurer en poste jusqu'à à ce que la session parlementaire se termine vers la mi-juin. On est pas mal dans ce temps-là. On arrive au mois de juin, donc ça va être officialisé au courant de la journée. Sinon, on dirait qu'on en parle à tous les matins là, de cette situation-là avec le centre Slush Poppy, la diffusion des matchs des Canadiens. Mais ça va encore plus loin là aujourd'hui parce que ça se rend jusqu'à l'Assemblée nationale. Il y a une motion qui a été déposée par le député Pascal Bérubé et ça a été adopté à l'unanimité hier. Ce qu'on demande, c'est encore une fois de reconsidérer la décision de refuser la diffusion des matchs des Canadiens. Il y a la mairesse de la ville de Gatineau également, Maude-Marquis Bissonnette, qui a réagi. Je vous laisse l'entendre là-dessus.
23: Avec plaisir.
25: Avec l'équipe, là, on a des discussions avec les sénateurs d'Ottawa plusieurs fois par semaine depuis plusieurs semaines. Là, parce que, je le réitère, là, pour moi, ça prend une solution. C'est bien beau la cage au sport, mais je pense qu'il y a des fans qui ont envie de se rassembler puis de vivre la fièvre des séries à l'instar de plein d'autres villes au Québec.
10: Je suis allée, moi, à la cage au sport la semaine passée. C'est vrai que c'est le fun, mais on comprend que dans un
23: 5000 personnes,
10: là, diffusé raison, avec là. Des artistes dans des entractes, tout ça, c'est pas pareil.
23: Mais là, il manque une information à quelque part, certain, parce que tout le monde, là, on met ça sur le dos des Sens, même la mairesse c'est fait ça. Là. C'est-tu eux autres qui ont dit non, finalement, c'est une erreur de VMSO?
10: Au début, on disait qu'on n'avait pas demandé à la bonne personne, qu'on avait demandé à TVA Sport au lieu de la Ligue nationale de hockey. On se disait, c'est une question d'appel. Là. On va faire quelques appels, quelques précisions, puis ça va se régler. Là, on n'a pas de nouvelles.
24: Ben non. Ça continue de même. En 2027, on va finir par le diffuser au centre Fiche Papier en rattrapage.
23: Je sais pas.
10: Puis il y a même un autre député qui dit « Nous, on va aller même plus loin. Là. On va proposer d'envoyer une copie de la motion au commissaire de la LNH, Gary Bettman. » Bon, est-ce que ça va faire bouger les choses? Là? Comme tu disais, c'est parce qu'il reste pas bien match.
23: On est à deux matchs. Là, mais dire, un moment donné, il va falloir qu'il se réveille. Là. Il en reste trois. Au pire du pire, il en reste trois. Là,
10: en même temps, on voit, c'est le fun de voir la mobilisation autour de ça. Que tout le monde dans la province supporte Gatineau. Puis tout le monde dit, voyons, c'est gros bon sens.
23: Mais non, c'est ridicule qu'on fasse ça. Quand, je le répète, il y a une station de radio qui diffuse les matchs. Caline, il ne peut pas être plus que ça. Là.
10: Mais non. Je me dis aussi que la Ligue nationale de hockey doit être prête à avoir ce genre de demande-là.
23: Ben oui.
10: On veut réagir rapidement. Là, pourquoi ça prend... Ça prend une semaine, deux semaines, en tout cas.
23: C'est niaiseux. C'est complètement niaiseux.
24: C'est long, ça.
23: Merci, Amanda. Un gros merci. Soir de match, match numéro 4 entre les Hurricanes et le Canadien de Montréal. La série est 2-1 pour la Caroline en ce moment. Ce qu'on peut dire, c'est go, Habs, go. Go, Habs, go. Et si vous êtes maniaque, moi, je comprends pas qu'on fait encore ça, là. Mais depuis hier, dans le journal, puis j'ai pas remarqué la semaine passée, peut-être qu'on le faisait, là. Mais dans le journal de Montréal, on met des affiches, des posters des joueurs du Canadien. Là, ce matin, Lane Hodgson, hier, c'était Nick Suzuki.
24: Ouais,
23: puis je trouve ça drôle. Y a-tu encore du monde qui mettent des posters dans leur chambre à coucher?
24: Hey, c'est une bonne question, Summer.
23: Avez-vous des enfants qui vont prendre la page du Journal de Montréal pour mettre l'affiche du joueur de hockey dans sa chambre?
24: Peut-être pas le Journal de Montréal, mais mettons les magazines cool de ce monde.
23: Oui, mais si on le fait, c'est parce qu'il y a une demande pour ça, j'imagine. Non? Ouh!
24: As-tu une autre question?
23: Ouais, OK.
24: Hier,
23: Steph, l'Avalanche du Colorado faisait face à l'élimination contre Vegas. Les Golden Knights, est-ce qu'ils s'en vont en finale de la Coupe Stanley? Eh bien, oui, trois choses. Ils ont balayé l'Avalanche en 4. Faut le faire, là.
24: Hey.
23: Faut vraiment le faire. Donc, on va attendre entre les Hurricanes et le Canadien. Qui sera l'adversaire de Vegas? C'est eux qui s'en vont en finale de la Coupe Stanley. Ça, c'est sûr et certain. Les Blue Jays contre les Marlins de Miami hier. Victoire de Toronto, 8-1. Victoire convaincante, enfin. On reprend du service pour les deux équipes à 13h07 aujourd'hui du côté de Toronto. 6h43, c'est l'heure. On en parle avec elle. C'est tout le temps bon. T'es comme du fromage.
24: Arc.
23: Arrête, c'est
24: bon.
23: T'as
24: pas une autre comparaison.
23: C'est bon, du fromage.
24: Lequel?
23: OK, je vais le dire. Le Saint-Albert.
24: C'est de la qualité, quand même.
23: Céline, OK, pourquoi?
24: Parce que je te parle de la comédie musicale Titanic qui dépasse déjà 25 000 billets vendus.
23: Ben non!
24: Cette comédie-là, ça explose. Eux autres ne s'attendaient pas à ça. Ils travaillent tellement fort sur le projet. En fait, il va y avoir une présentation à Montréal du 6 au 27 juin, du 31 juillet au 23 août, si ça vous tente. C'est peut-être dans vos vacances d'été. Moi, c'est un de mes films préférés à vie, Titanic. Malheureusement, il y a tout le temps le même punch. C'est ça qui est plate, mais gang, qu'est-ce que tu veux? Je pense que le buzz Céline Dion est là en ce moment, là, tu sais. Ça aide avec la comédie musicale. Il y a également du côté du théâtre du casino du Lac Limy à Gatineau. Je l'ai dit deux fois, à Gatineau.
23: Ouais, mais c'est correct. C'est chez nous. Hein, c'est pas gênant. Hein?
24: Du 1er au 5 septembre prochain qui vont venir ici. Fait que si ça vous tente, tous les billets, les informations, titanic.ca. Et là, c'est pas Titanic avec un C, hein. C'est Q-U-E, si jamais vous demandez.
23: Ah oui?
24: Oui.
23: Ah ben oui, je le vois, là. Steph, je sais pas si j'irai voir ça.
24: Non.
23: Je sais pas. Moi, une comédie musicale, ça vient pas me chercher d'habitude, là. Mais.
24: Ça dépend, c'est quoi? Parce que moi, je suis allée, à New York, là.
23: Oh oui,
24: j'avais vu la comédie musicale de Mathilda. Non, mais c'est bon, là. Tu sais, comme, t'as pas le choix d'embarquer. Il y a tout le temps de la musique, il y a quelque chose, tu sais.
23: Oui, peut-être. Je sais pas. J'ai hâte de voir.
24: T'aimes quand même, je veux dire, le style, là, mais dans tous les cas, je pense que ça peut faire des belles soirées.
23: Tu vois, je te dis ça, puis je suis menteur parce que j'ai vu quelques comédies musicales. Une entre autres, Starmania. Moi, c'est l'une des plus belles que j'ai vues de Luc Plamondon. Colin, que c'était solide. Mais c'était solide. Wow! Ouais. 6h45, côté temps et température pour aujourd'hui, mercredi.
24: Encore une belle journée. Alternance soleil-nuage. Il va y avoir des passages plus nuageux aujourd'hui, mais on parle de 25 ressentis avec l'humidex en après-midi. Puis ce matin, on est déjà à 16. Ça vous donne une bonne idée. 11007, Mario qui dit, je sais pas là, si j'ai manqué un bout, là, mais Les certificats pour l'atelier gourmet, sont-ils donnés? Ben oui, ils sont donnés.
23: Ben oui.
24: Y a les gens, ils ont été communiqués par Messenger privé, puis toute la patente, mais hey, on vous invite à aller faire un tour parce que cette gang-là sont incroyables.
23: 62.
24: Boulevard Lorraine.
23: Merci.
24: Les poutines, le pilé, ring, sont bonnes.
23: C'est vrai que les oignons frits sont solides encore, Lynn. 6h45 minutes. Ce soir, c'est le match numéro 4 du Canadien de Montréal contre les Hurricanes. Steph, il y a quelques secondes de ça, elle disait, on va aller brûler des morpions.
24: Tente, mais hey, on vous invite à aller faire un tour parce que cette gang-là sont incroyables.
23: 62.
24: Boulevard Lorraine.
23: Merci.
24: Les poutines, le pilé, ring, sont bonnes.
23: C'est vrai que les oignons frits sont solides encore, Lynn. 6h45 minutes.

0: Non, c'est pas ça. Oh. Non, j'ai de la misère.
1: C'était proche.
2: Lantillon.
0: Les lampions.
2: Bon.
0: Yes. Ça a été une bonne journée.
2: C'est une petite victoire, mais...
0: Attention tout le monde.
2: Petite victoire, c'est une victoire.
0: Attention
2: c'est
0: tout ça, le monde, t'en... je me sauve à l'instant parce que Lulu est au 11 007.
2: Allô, Lulu!

0: minutes. Merci d'être là. 6:46 chez nous à rythme, ce qu'on vous offre en musique. Ah!
1: T'as-tu vu le 11007?
0: Lampion.
1: Lampion, Steph. Lampion.
0: Colline, hey. Lampion, Steph. J'ai manqué ça. Ça n'a pas de bon sens. C'est un phénomène. Qu'est-ce que tu veux que je te dise? Voici Gabriel Fredette chez nous ce matin à rythme.
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0: Hey, j'ai pogné quelque chose un matin, là. J'ai fait, oh non, ça se peut pas. Juste vous dire vite fait, là. Il est 6h50. Aux alentours de 8h15 ce matin, on a le plaisir de parler avec Lise Lebel. C'est notre médium d'Atuc.
1: Oui. Si
0: vous avez le goût de lui jaser, 11007 et on texte.
1: Le mot médium, ça fait quand même deux semaines qu'on l'a pas eu.
0: Un mois, trois semaines. Pas là la dernière fois.
1: C'est vrai, elle était malade.
0: Ah, ouais.
1: Bon, ben, elle est là cette semaine. Puis profitez-en parce que les collaborateurs se terminent cette semaine. On fait une pause estivale. Fait que textez médium. Ah ouais. La pompe au 11007.
0: Oh,
1: pompez-moi ça.
0: J'aime ça. Vous textez le mot médium, gênez-vous pas pour le faire. Écoutez la nouvelle et ça s'adresse, je pense, plus aux femmes, mais il y a des gars qui vont capoter en tabarnouche. Je sais pas, avez-vous vu le film Total Recall? Ça vous dit quelque chose avec Arnold Schwarzenegger?
1: Oh mon Dieu, Seigneur.
0: Ouais, non, ça dit quelque chose, Total Recall?
1: Ben, moi, je suis visuel, hein.
0: Ben, un titre de film, ça peut pas te le dire plus que ça. Il y a Colin Farrell. C'est ça, Colin Farrell? Colin Farrell qui l'a repris.
1: Mais pas besoin de me donner les noms. Là,
0: le même film.
1: Me donner la nouvelle.
0: Ça te dit rien? La femme à trois seins.
1: Oh!
0: Ça te rappelle-tu quelque chose?
1: Dans, ça, j'ai déjà vu ça.
0: Oui, dans le film Total Recall, à un moment donné, il rentre dans une place où c'est que des itinérants qui sont là. C'est une ville. C'est le bordel là-dedans.

0: Et il y a une femme qui est, bon, c'est une prostituée. Elle ouvre son chandail et elle a trois seins.
1: Okay.
0: Et là, tout le monde.
1: Naturellement.
0: Je me rappelle. Mais là, Steph, tu vas capoter. Écoute bien
1: qu'est-ce
0: ça.
1: Qu'il y a?
0: Il y a une. Je sais pas si c'est nouveau, mais moi, c'est la première fois que je lis ça. On dit aux États-Unis qu'il y a des femmes qui souffrent du uniboob. Boobs. C'est-à-dire un sein.
1: Ben, uniboobs. OK, puis. Tu nais avec ça
0: non.
1: Ou ça
0: non,
1: se
0: c'est
1: développe?
0: Que ça se développe. C'est que le cleavage qu'on appelle se remplit. Il y a comme une bosse qui se forme pour éviter qu'il y ait, ben pas éviter, mais ça donne l'impression que t'as juste un sein avec deux mamelons.
2: Donc il n'y a pas de crack, là.
0: Exact.
1: OK, là, j'allais dire, y a-tu un mamelon dans le milieu qui...
0: Non.
1: C'est
0: non,
1: vraiment
0: non.
1: Comme si il y a une bosse dans le milieu plus t'as tes seins normales.
0: Exact.
1: OK.
0: C'est fou, raide. Et je regardais l'article, puis il y a il n'y a pas beaucoup de femmes qui souffrent de ça. Une maudite chance, je trouve ça terrible, comme ça doit être épouvantable.
1: Mais là, attends un peu, moi, ma première question, OK?
0: Ouais.
1: Y a-tu comme des brassières qui se vendent? Parce que,
2: ouais.
1: Tu sais, quand tu y penses, tu vas avoir quand même visiblement une bosse de plus que la normale. Là.
0: C'est drôle que tu poses la question, parce que je viens de tomber. Tenue vestimentaire, la seule chose qui peut fitter, c'est les brassières de sport. Parce
1: oui,
0: qu'il y a
1: c'est
0: pas,
1: vrai,
0: tu comprends, il y a
1: raison.
0: Pas de fait, c'est la seule chose que les femmes qui ont ça peuvent porter, mais il y a une comme une bosse entre les deux.
1: Oui.
0: Tu sais, il y en a qui ont la bosse dans le cou, là, en arrière
1: dans le dos,
0: là ça a l'air à se développer, mais entre les deux seins, et ça s'en vient, il y en a de plus en plus, on en découvre de plus en plus. On appelle ça le uniboob.
1: J'aime mieux le sideboob.
0: J'aime
1: le underboob.
0: J'aime les boobs, point. 6:53 chez nous, circulation, il va tout de suite.
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2: C'est plus lourd sur l'autoroute 50 en direction ouest. Là, préparez-vous à ralentir, même arrêter avant la courbe du boulevard de la Vérendrye. C'est plus lourd dans le secteur. Sinon, ça refoule également dans les carrefours giratoires, sur le boulevard des Allumetières et sur la rue Montcalm en direction du boulevard Alexandre Taché. On a un code rouge à cette heure-ci. Et à Ottawa, le Queensway direction est à la hauteur du secteur de Bayshore, c'est quand même au ralenti. 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
1: Donc, c'est quand même une belle journée aujourd'hui. Il va y avoir des nuages, du soleil également. On va atteindre 25 avec l'humidex ce matin. On est déjà à 16. Il y a une probabilité.
0: La même affaire.
1: Parce que je voulais mélanger les deux.
0: Ouais, je sais bien.
1: 30% de probabilité d'averse un peu plus tard ce soir. Mais aujourd'hui, dans l'ensemble, on a une belle journée, OK? Demain, jeudi... C'est un petit 30% de probabilité d'averse. C'est des nuages également. 20 pour vendredi, alternance soleil-nuages. Et un 40% d'averse. Donc vraiment, là, aujourd'hui, profitez-en. Parce que c'est chaud. Ça va être une belle journée. Puis moins collante qu'hier aussi.
0: Ah, oh, c'est pas grave, ça.
1: Mais moi, je me plains pas.
0: Non, pas
1: je
0: le droit.
1: Je trouve que ça fait du bien, là. Tu sais, là, il était temps, là.
0: T'as raison. Il est 6h54 minutes. Je vais vous inviter à utiliser le 11007. 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
0: Facile à faire. Comme avant, c'est ce qu'on vous propose juste avant le tour de table. C'est chez nous que ça se passe ce matin encore, en ce mercredi 27 mai 2026. Le tarif dans le matin, juste pour le fun. J'ai...

0: avant.
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10: Ça refoule à l'heure actuelle dans les carrefours giratoires sur le boulevard des Allumetières. C'est également plus lourd sur l'autoroute 50, direction ouest. Faut se préparer à arrêter, là, je vous dirais même avant la courbe du boulevard de la Vérendrye. Sinon, on a toujours ce code rouge sur la rue Montcalm en direction du boulevard Alexandre Taché et de l'autre côté de la rivière sur le Queensway dans Ottawa, direction est, dans le secteur de Bayshore. C'est également un petit peu plus lent à cette heure-ci. 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
11: Merci. Ouais. Ça, c'est pas bloqué en ce moment sur le 11007. Je vous ai demandé de texter le mot Paris. Je vous ai demandé de texter le mot Encan également pour avoir des détails concernant ces deux événements-là. Il y a également le mot médium à texter. Ouais. On reçoit des messages au travers de ça d'auditeurs et d'auditrices. D'après moi, il y en a qui ont pris un verre hier. Solide. Puis le matin est rough. Je pense à Mélanie. Mélanie qui nous écrit « Wonder Steph, notre soleil, notre lampion ce matin.
12: » Au moins pas du morpion.
11: Voilà. On t'aime de même, change pas, tu es merveilleuse. Martin et Amanda, vous avez aussi une place spéciale dans nos cœurs.
12: Ah, Mélanie.
11: Merci, Mel. 7h01, dans un petit moment, tour de table, bougez pas.
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11: Je l'avoue, j'ai un faible pour lui. Il s'amène dans un petit moment. Il a pour nom Alex Warren. J'adore sa musique. Sa dernière, je trouve, ça fait années 50. J'aime ça au bout. Et celle que vous allez entendre, c'est avec quoi on l'a connu.
12: Mais oui, c'est son buzz.
11: Oh, c'est bon.
12: À lui.
11: Oh, c'est bon. 7h03 minutes au bulletin de 7h30. Amanda Moisan, on parle de quoi?
10: Deux choses qui retiennent notre attention aujourd'hui. Entre autres, cette annonce, ça devrait se concrétiser, se confirmer aujourd'hui. C'est le député libéral Stephen Guilbeault qui s'apprête à annoncer son départ officiel de la vie politique. C'est l'élu de Laurier-Sainte-Marie qui, donc, comme je disais, devrait officialiser sa décision par un discours, entre autres, aujourd'hui à la Chambre des communes. C'est plusieurs médias qui ont confirmé ça aujourd'hui. Sinon, autre sujet qui retient notre attention, c'est le ministre de la Culture et des Communications, Mathieu Lacombe. On le connaît bien ici, évidemment, dans la région. C'est le député de Papineau.
11: Mm-hmm.
10: Il a affirmé qu'il serait dans le camp du « oui » advenant d'un référendum sur la souveraineté du Québec. Évidemment, ça a surpris quand même plusieurs personnes hier. Là. Par contre, ce qu'il dit, c'est que c'est pas vraiment le bon moment pour avoir la discussion sur le sujet. Mais advenant, bon, que ça reviendrait sur la table, ce serait du côté positif pour M. Lacombe.
11: Question niaiseuse. L'Alberta parle de faire un référendum. Eux, c'est-tu le bon moment? Puis nous autres, ça le serait pas? Ou c'est contraire? C'est...
10: Ouais.
11: Tu sais, puis on s'entend, là, si l'Alberta font un référendum, le oui passe, on s'entend que ça sera pas long qu'au Québec, là, on va avoir la folie pour le faire, là.
12: Mm-hmm.
11: J'ai hâte de voir...
12: Ça veut pas dire que les gens veulent ça nécessairement non plus, là.
11: C'est
10: non, mais ça reviendrait dans l'actualité.
11: Ah oui, solide à part ça, solide. Pendant ce temps-là, ben le PM, M. Carney, dit « pas sûr que c'est une bonne idée pour l'Alberta. On va se débattre la baboune, évidemment. Hâte de voir ce qui va se passer là-bas. Et ça va se transposer chez nous au Québec, c'est sûr. » Merci, Amanda. Plus de détails d'autres nouvelles à 7h30. C'est hyper intéressant comme nouvelle. Il était 7h05 minutes côté temps et température pour aujourd'hui, mercredi. C'est le 27 mai. Qu'est-ce que t'offres?
12: Belle journée. Vous le voyez ce matin, là, on est déjà sous le soleil. 16 degrés en ce moment. Puis en après-midi, 25 avec l'humidex.
11: OK. Je vous le dis, hein, 8h15, Lise Lebel, notre médium. C'est la dernière fois qu'on l'a, c'était avant la vacances d'été.
12: Ouais.
11: Les vacances estivales, ça s'en vient. Je veux vous inviter à texter le mot médium. Vous vous gênez n'est pas pour le faire. Il y a des nouveaux ce matin qui sont là au 11007. C'est le fun de vous savoir chez nous.
12: C'est vrai que c'est cool.
11: C'est vraiment
12: vrai. Bravo de nous texter pour une première. Des fois, c'est juste de le commencer. Après ça, ben, on sait comment ça fonctionne.
11: Il y a
12: Rachel V. Poirier qui vient tout juste de nous texter. Ben, bienvenue chez nous, Rachel.
11: Merci, Rachel.
12: C'est moi qui ai dit merci en premier.
11: Sûr?
12: On est-tu bébé?
11: Tu peux-tu reculer?
12: Je peux pas reculer. Non, on est en direct.
11: OK. Ouais. Fait qu'on ne saura jamais?
12: Non.
11: 11007, qui l'a dit en premier?
12: Merci, Rachel.
11: Mais là, c'est parce que tu le répètes.
12: Ouais.
11: Pourquoi le V, hein?
12: Je sais pas. La partie est peut-être l'hôtel V. Je sais pas, sérieux. Non, mais des fois, les gens sont plus... On donne pas trop nos infos.
11: OK. Le V, j'aimerais ça...
12: On veut savoir c'est quoi ton nom complet.
11: Brigitte Giroir, Midim, ça passera pas ça. Midim, on n'accepte pas ça. Medium, oui, mais Midim, non.
12: Salutations à Mario qui dit « Je suis dans la même équipe que Martin, j'aime les boobs. »
11: Ah, voilà. 7h06 minutes. Alex Warren, voici Ordinary, chez nous, à rythme.
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0: Tu sais, quand j'ai dit que c'était bon, là, pas menteur, là, c'est vraiment bon, ce tune-là. Steph, Amanda, j'ai envie de savoir, est-ce que le métier qui attire... Ben, en fait, le métier. L'uniforme attire-t-il... Un uniforme.
1: Un bel uniforme.
0: Ouais, est-ce que ça attire encore l'œil de la madame?
1: Oui, okay. Mais ça dépend.
0: Ben, l'uniforme en général, là, que ce soit militaire, police, pompier...
1: Ben, je veux dire, c'est sûr que ça attire l'attention. Là.
0: OK. Ça marche encore, là.
2: Moi, les services d'urgence...
0: Ah oui?
2: Ouais.
1: Ouais, moi aussi, là, les policiers, là, plus. Mais les pompiers aussi,
2: Moi, c'est surtout les pompiers.
0: Les pompiers?
1: Mais les pompiers, on les voit moins.
2: Ben là, après ça, je vais me rendre sur une scène, puis ils vont faire « Salut! » On a entendu dire que l'uniforme.
1: Ouais, fait que saute ton camion, puis montre-moi ça.
2: C'est ça, fais ta job.
1: Arrête d'être assis.
0: Fais ta job.
1: Je veux le voir au complet.
0: Les pompiers, c'est encore, je pense, la gang qui pogne le plus. Puis quand tu regardes, moi, j'ai plein de copains pompiers.
1: On a la niaiserie.
0: Vas-y donc.
1: Genre à toi, Wonder.
0: Genre à toi, bon. J'ai plein de chums qui sont pompiers dans le coin de Plaisance, Turceau, puis ce coin-là. Puis écoute, je comprends pas le fantasme que vous avez. Moi, j'ai eu voir
1: face. C'est juste beau, là. Mais non, mais attends un peu, là. C'est sûr qu'il faut que ça vienne avec, là. Tu sais, il faut que t'aies une belle face
0: je
1: aussi.
0: Je vais les écœurer un peu, évidemment, là.
1: Mais...
0: Non, écoute bien.
1: Qu'est-ce qu'il y a?
0: Écoute bien ça.
1: Oh, t'as une nouvelle avec ça, là.
0: Oui, il y a des pompiers. Tu sais, on a vu des pompiers dans plein de films sauver du monde, tu sais, monter dans un édifice, un gratte-ciel au 27e étage, sauver du monde, puis les redescendre dans leurs bras. Puis,
1: ouais.
0: On a vu plein de films. On a vu des pompiers sauver des petits chats. Vous avez
1: oui,
0: déjà vu ça?
1: Ça, c'est cute.
0: Ils vont grimper dans l'arbre pour aller déprendre un bébé chat qui est pris, tout ça. Puis ça, c'est la job des pompiers. Maintenant, les pompiers au Québec sont rendus premiers répondants. Tu sais, il arrive un accident, on appelle 911, les pompiers vont se diriger sur place, un peu comme aux États-Unis. Il y avait même des séries là-dessus. Il y en a encore plein, des séries sur les pompiers. Ça pogne au bout. Mais les pompiers sauvent pas juste des petits chats pognés dans les arbres. Ils sauvent pas juste du monde qui sont pognés dans un incendie au 27e étage. Ben non!
1: Qu'est-ce qu'ils ont sauvé, là?
0: 25 millions d'abeilles.
1: OK, mais il était où, les abeilles? Il était en danger?
0: On est au Utah, dans un État aux États-Unis. Il y a un camion qui reste en panne sur l'autoroute et son chargement, c'est 25 millions d'abeilles. Il est stallé là, ça bouge plus, il est en rack, c'est fini. Il est sur le bord, il est sur l'accotement, il n'y a plus rien qui bouge là. Le gars est en panique, il dit, écoute, moi j'ai... Puis il fait chaud que le torieux dans ce coin-là, cette journée-là, il dit, m'a tout perdu mes abeilles, m'a tout perdu. Le gars capote. Fait que là, il y a quelqu'un qui dit, ben appelle les pompiers.
1: Yeah.
0: On a appelé les pompiers se sont dirigés sur place, pas un, pas deux, trois, quatre, cinq, six camions de pompiers, trois choses, et ils ont sauvé les 25 millions d'abeilles. Ils étaient sur une flotte, je sais pas comment le dire en français, une remorque, une grosse remorque, 53 pieds, et on avait des genres de ruches qui étaient là. 25 millions d'abeilles doivent la vie aux pompiers du Utah.
1: Ben voyons donc, bravo. Non, c'est quand même impressionnant. Ben, qu'est-ce que tu as fait aujourd'hui? J'ai sauvé des abeilles. Tu sais, eux autres, c'est-tu dans leur contrat, là, comme ils ont-tu des formations pour ça, tu penses?
0: Écoute, ils ont le masque. En tout cas, s'ils veulent pas se faire piquer, l'équipement est par feu, donc ça doit être par piqûre, je sais pas.
1: T'es-tu déjà fait piquer, toi, par une abeille?
0: Et sacrifice, j'ai pilé sur un nid.
1: Ah!
0: Je t'ai jamais compté ça?
1: Non, attends, moi, on m'a dit quelque chose, c'est moins long.
0: Vas-y.
1: Non, mais parce que des fois, t'aboutis pas, là.
0: Ouais, c'est ça.
1: Je vais te dire, OK, moi, je me suis assise sur un banc, genre, en bois, pis tu sais, c'est comme rayé, fait qu'il y a des. Il y a juste des cracks, c'est ça. Et là, j'étais en petite jupe.
0: Non! Non!
1: Et là, soudainement, pique. Mais là, c'était la première fois que je vivais une expérience comme ça. Hey, je me suis levée, j'étais dans le temps de Québec, je gueule. Vraiment, là. Là, je suis même, j'essaie de me gérer à la fesse. Je me donne des tapes.
0: Oh.
1: Je me donne des tapes.
0: Oh. Who's your daddy?
1: Papi! Hey, là, je suis de même. Hey, ouh, la Moses! Je me penche, je m'en fous, on verra mes fesses, je m'en fous. Et là, je m'aperçois que commence déjà mon petite bosse. Oh non, et là, je panique. Je viens de me faire piquer à la fesse. Là, c'est sûr, tu sais, c'est drôle, là. Mais en même temps, c'est quoi les chances qu'elle pique ça, là? C'est
0: Steph, comme,
1: sérieusement?
0: Je suis dans mon coin en Estrie, j'ai peut-être 4 ans ou 5 ans, gros max, là. Gros max.
1: Mm-hmm.
0: Tout petit. Puis mon père a loué un chalet dans une petit coin paradisiaque dans notre coin, là, en Estrie. Ça s'appelle le Trois-Lacs. C'est vraiment un beau petit coin. Puis on s'en va là pour passer une semaine de vacances.
1: OK.
0: C'est la première fois que mon père faisait ça. Et ça a été la dernière. Dans le champ, je me promène, je marche. Et il y a moi, mon frère Mario qui est là. Et Mario avait une carabine à plomb dans le temps. Puis il tirait des niaiseries. Là, t'sais, bon, on avait le droit dans le temps, on était niaiseux. Fait qu'il tirait. Bon. Et il y a ma sœur, il y a mon autre frère Luc. On marche toutes les quatre. Puis à un moment donné, j'entends...
1: Non.
0: Je viens de mettre le pied sur quelque chose.
1: Non.
0: Et là, ça lève. Un nuage.
1: Oh mon Dieu, aime la panique, là.
0: Mes deux frères et ma sœur me regardent me faire bouffer carrément par les abeilles. Mais là, je me fais piquer, là. Écoute, je hurle, là.
1: C'est une après l'autre.
0: Je hurle. Et mon frère Mario a le réflexe de me pogner par un bras et comme de la guenille, là. Il part à la course et moi, je suis. Mais dans les airs. Et ça court pas à peu près. Je rentre chez nous puis je sais pas ce qui se passe, là. Puis je vois juste ma mère. Puis tu sais, les petites maudites portes de chalet, là, en moustiquaire, là.
1: Ouais.
0: Ça, j'entends le bruit. Puis ma mère qui m'attend avec le journal, la tribune dans ce coin-là, roulée, puis elle me varge. Mais elle me frappe d'en face sur le corps à grandeur. Mais je comprends pas, je sais pas pourquoi.
1: Ben voyons, t'as pas catché que c'était des abeilles?
0: Pas tout. J'ai 4-5 ans, je sais pas
1: oh,
0: c'est quoi
1: ben
0: qui me fait
1: là,
0: mal d'abord.
1: Tu t'en rappelles plus.
0: Mais là, elle me frappe, elle me verge, puis elle me frappe, puis moi je pleure, puis je crie, puis j'essaie de dire d'arrêter. Je comprends pas pourquoi qu'elle me frappe. Puis à un moment donné, je réalise que j'ai le corps bourré d'abeilles.
1: Arc,
0: mais bourré, puis ça me pique à grandeur du corps. Ce qu'on a fait, ce que ma mère a fait à l'époque, puis écoute, tu peux en mourir de ça, là.
1: Mais c'est ça, c'est
0: dangereux. Tu peux en mourir, puis je suis pas allergique, une maudite chance. Mais ma mère m'a foutu dans le bain, mon père est descendu, aller-retour vite fait dans une pharmacie, ramasser une caisse de lotion calamine. Ma mère a vidé toutes les bouteilles de calamine dans le bain, puis je me suis saucé là-dedans. C'est la seule façon de me sauver. Mais j'ai pilé carrément sur un nid de guêpe. Il est 7h16 minutes.
1: Hey, des émotions matin. C'est sûr que les gens nous écoutent et disent « Hey, moi, tout c'est arrivé, ou ah, moi, je suis chanceux. » Tu sais, c'est ça, là. C'est ça que j'aime de la radio, ce que je suis en train de penser dans ma tête.
0: 11007, les abeilles, c'est déjà arrivé, oui ou non, on veut savoir. 7h16, c'est avec plaisir qu'on vous propose Coriace ce matin. Voici printemps, chez nous. Arrête, il y a de la misère à arriver, le printemps. L'été s'en vient, par exemple, l'été s'en vient, dans moins d'un mois.

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3: Ça va un petit peu mieux sur l'autoroute 50, direction ouest. Là, ça s'est dégagé près du boulevard de la Vérendrye, donc c'est fluide. Par contre, ça refoule pour se diriger à Ottawa, donc dans la bretelle pour aller chercher l'autoroute 5. Ça refoule aussi dans les carrefours giratoires sur le boulevard des Allumetières et le pont Champlain. C'est pas facile, on a un code rouge dans le secteur à cette heure-ci. Sinon, la 417 à Ottawa, direction est, là, à partir de Bayshore, le trafic commence, donc soyez patients dans le secteur. 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
1: Mm-hmm.
4: Un dans Rythme au travail avec Wonder.
1: Ouais.
4: Et un dans Rythme au travail avec Seb Benoît.
1: Fait que là, ce matin, c'est quoi le mot?
4: Je m'en rappelle plus. Sérieusement. C'est quoi? Joue?
1: Non.
4: Quoi?
1: Peau? Visage?
4: Ah oui.
1: Allô?
4: Ben, un peu, tu me montres la joue, c'est pas.
1: Ben oui, mais rime.
4: T'as vu que tu fasses ça?
1: Tiens.
4: Face, visage, c'est le mot aujourd'hui.
1: C'est pas face.
4: Non, non, c'est visage. Visage est le mot d'aujourd'hui. Donc, si vous le notez, demain matin, 8h, on vous demande un des 3 mots. Vous devenez finaliste pour gagner 250$ de produits ou encore de services.
1: Mais... Incognito, me dis pas.
4: Oui.
1: Mais vous pouvez être finaliste là, là, maintenant.
4: Ouais,
1: si
4: ouais.
1: Vous appelez 819-503-9711, 819-503-9711, on va jouer au Quiz Me Baby dans quelques secondes.
4: Bougez pas!
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1: OK, c'est une belle journée aujourd'hui quand même. Alternance soleil-nuage. On va atteindre 25 en après-midi avec l'humidex. Ce matin, on est déjà à 16. La bonne nouvelle dans tout ça, c'est qu'on a une belle journée jusqu'à temps que, au palais, il y a peut-être un petit 30% de probabilité d'averse ce soir, mais c'est vraiment minime. Demain, jeudi, c'est un petit 30% encore une fois d'averse. Ce sera plus nuageux avec 22 degrés. Vendredi, alternance soleil-nuage, un petit 40% de pluie avec 20 degrés. Donc, on tape vraiment le 20 à tous les jours.
4: 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Les lignes sont pleines. C'est le moment.
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4: C'est l'heure de jouer et ce matin encore, on va utiliser notre staff, c'est-à-dire notre équipe à nous autres, pour chanter une toune qui parle de beauté.
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4: Du bonheur et encore du bonheur. C'est ce qu'on vous offre à Rythme à tous les jours. 7h22, on va du côté du téléphone. Il y a quelqu'un qui est en bout de ligne. Bonjour.
7: Bonjour.
4: Comment ça va?
7: Ça va bien.
4: Qui parle? Oh, pardon. Répète ça.
7: Julie.
1: Allô, Julie. Julie! Bon matin! Allô.
4: Julie. T'es prête à jouer avec nous autres?
1: Ma petite Julie!
4: Julie, on va te chanter une toune qui est en anglais normalement, mais on va la traduire en français. Tu dois me donner le titre de la chanson ou encore l'interprète, OK? Écoute bien.
1: OK, je suis en train
4: de c'est Wonder qui va performer ce matin.
1: Ouf.
4: Je voudrais m'excuser à l'Outaouais. Non, en fait, au Québec au grand complet.
1: M'excuse.
4: Au monde au grand complet, à la population mondiale, okay. À l'humain en tant que tel, je m'excuse. Cette performance est vraiment hors de notre contrôle. Voici ce que ça donne à la façon Wonder à 7h22 minutes dans le Quiz Me Baby de ce matin.
1: OK. Jolie femme qui descend la rue. Jolie femme. Le genre que j'aime rencontrer, jolie femme.
4: Arrête ça là, c'est sûr qu'on l'a. Julie, est-ce qu'on a une idée de la réponse?
7: Est-ce que c'est visage?
1: Oh. Comment?
7: Visage.
4: Julie, malheureusement, c'est pas la bonne réponse. Ce n'est pas la bonne réponse. Merci d'avoir essayé, c'est gentil à toi, mais là, je peux pas t'aider. Je peux vraiment pas t'aider. Je prends celle-là ici, attends un peu. Celle-là, faut que je... Je sais pas si c'est d'accord. Oui, voilà. Le matin, juste pour le fun, bonjour.
8: Allô?
4: Allô, ton nom, s'il vous plaît?
8: Brigitte.
4: Oh.
1: Allô, Bri-Bri.
4: Brigitte. Allô. Elle qui a de la misère avec le mot médium. Brigitte.
8: C'est ça.
1: Brigitte, tu rassure-moi.
4: C'est bon. Non. Ta performance, c'est parfaite. Sérieusement, c'est parfaite.
1: Okay.
4: Julie a peut-être mal entendu.
1: Oh, regarde le 11007. Aïe, aïe.
4: Non. La performance.
1: J'ai bien fait.
4: Oh, oui, c'est parfait. Julie. Julie.
1: Brigitte.
4: Brigitte, je veux savoir. Est-ce qu'on a une idée de la réponse?
8: Pretty Woman.
4: Il manque
1: Pretty
4: quelque chose.
1: Pretty Woman.
8: Brian Person.
4: Il manque quelque chose encore.
1: Ah, tu gars, sérieux. Là.
4: Le vrai titre de la toune, c'est quoi?
8: C'est Pretty Woman.
4: Are you sure about that?
1: Il manque un petit mot avant Pretty, il semblerait. Moi, tout, il me l'a dit à matin.
8: Hein, pour vrai?
4: Ah, c'est ouais. Oh, je l'ai appris, moi.
1: Pretty Woman.
4: C'est, apparemment, que c'est Oh Pretty Woman.
8: Ah, oh, ouais.
1: On s'en
8: ouais.
1: fout, le bruit.
4: Fait qu'on va prendre un autre appel.
1: Non. Franchement.
4: Brigitte, t'es finaliste. Bravo à toi. Tu gardes la ligne. On va prendre tes coordonnées hors des zones. Bravo.
8: OK, merci, bye.
4: Merci à toi. Ben non, pas bye, reste là.
1: Hey, c'est le fun parce que pendant ce temps-là, il y avait d'autres mondes qui prenaient la ligne. Fait qu'il n'y avait pas confiance en Brigitte. C'est ouais. beau. C'est beau parce que, tu sais, d'un coup que Brigitte avait comme pas la bonne réponse, on passe à l'autre appel.
4: Ouais. 7:24 chez nous. L'actualité s'en vient dans un petit moment. Lise Lebel est avec nous autres. Vous textez le mot médium au 11007 si vous avez le goût de vivre l'expérience Lise Lebel. C'est la dernière fois qu'on va l'avoir avant la période estivale. On prend des vacances avec nos collaborateurs. Donc, Lise Lebel, François Maranda, Jay Trépanier, c'est la dernière semaine, vous allez pouvoir en profiter. J'espère que vous allez n'abuser et solide à part ça. C'est à rythme que ça se passe. Qu'est-ce que tu voulais dire?
1: Ben, c'est parce que les gens, ils se sont peut-être trompés de concours. Là. Il y a beaucoup de mots mystères au 11-007. Ah! L'affaire, c'est que c'est ça, je pense, qui s'est passé.
4: Ouais. C'est à 8 heures.
1: C'est parce qu'on s'est trompé de mot. J'ai redit le mot d'hier. Oh.
4: Visage?
1: C'est pas le bon mot de ce matin.
4: Mais ça semblait aussi. Mais semblait aussi, Colin.
1: Ça commence par un V, la gang. Ce matin, le mot, c'est vitamine.
4: Oh, sacrifice de Colin.
1: Oh, m'excuse, me suis trompé.
4: OK, Julie, rappelle-nous, on va te mettre dans le baril. C'est de notre faute, là. Rappelle-nous, Julie,
1: non,
4: qui nous a appelé.
1: Non, mais c'est parce qu'on jouait au Quiz Me Baby.
4: Ouais, non, mais c'est pas grave. C'est pas grave.
1: Ça marche pareil, là.
4: On l'a induit d'erreur. On l'a saupoudré d'erreur. Oh, c'est vraiment notre faute. Julie, rappelle-nous, 819-503-9711. On va te rentrer dans le baril pour gagner le 250 $.
1: Mais oui, Julie.
4: Lundi. C'est vraiment notre erreur. 7h20, en fait. Donc, erreur. 7h26.
1: Je peux te battre?
4: Oui, vas-y.
1: Le mot mystère de ce matin.
4: Ouais.
1: C'est vitamine. À 8 heures, on va ouvrir les lignes, puis on va faire une autre personne aussi finaliste.
4: Ouais.
1: Mais là, si...
4: Le mot mystère de demain, en fait, c'est vitamine, c'est ça, hein?
1: Oui, mais okay. D'aujourd'hui, quand
4: bon,
1: même.
4: Bon, mais on le dit aujourd'hui, mais c'est pour demain, 8 heures.
1: OK, là, on va arrêter ça.
4: On va se mêler.
1: Je
4: veux
1: pas se mêler, ouais.
4: 7:26, voici... Oh, tabarnouche de Colin. Quand cette toune-là a sorti, je me rappelle de mes parties de jeunesse. Oh!
1: Oh,
4: et qu'on voulait frencher. Ils ont pour nom Roxette, voici The Look, chez nous. Qu'est-ce qu'il y a?
1: Oh, les textos, on vous revient. Roxette.

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1: Go! C'est des codes rouges un petit peu partout à cette heure-ci, notamment dans les carrefours giratoires sur le boulevard des Allumetières. Ça prend un petit peu plus de patience. Pont Champlain également, c'est pas facile à cette heure-ci. Même chose sur la rue Montcalm vers le boulevard Alexandre Taché. C'est un code rouge. Sinon, sur la 50, c'est quand même fluide, là, à part, je vous dirais, la bretelle de l'autoroute 5 pour se rendre à Ottawa. Sinon, dans la capitale fédérale, la 417 direction Est, entre Bayshore jusqu'à Woodruff, là, c'est pas évident. Soyez patient. 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

0: 7h31 minutes. Question qu'on vous a posée hier sur notre page Facebook, RIT971. Vous n'êtes pas abonné, colline. Vous faites, allez-y. Let's
1: go. Go. La Terre appelle la Lune.
0: Go, go, go. Question qu'on vous a posée. Oui, c'est correct. La Lune appelle la Terre appelle la Lune, c'est mieux de même. Steph.
1: Oui.
0: On a posé la question, quelle émission monopolise votre salon en ce moment? Il y a eu du Hockey Night in Canada en tabarnouche, m'a-t-il le dire. Et avec raison, en passant, on est en pleine série. On va reparler de cette série-là dans les prochaines secondes. Mais d'abord, on va s'informer avec Amanda Moisan. Les grosses, grosses nouvelles de ce matin, ça commande quoi?
2: Ben, on attend cette annonce officielle de Stephen Guilbeault, le député libéral, qui annoncera son départ officiel de la vie politique. Donc, il va officialiser sa décision au courant de la journée par un discours à la Chambre des communes. Ça va se passer au cours des prochaines heures. L'ancien militant écologiste de 55 ans aurait décidé de demeurer en poste jusqu'à la session parlementaire qui se termine, je rappelle, aux alentours de la mi-juin. Sinon, toujours en politique, le ministre de la Culture et des Communications, qu'on connaît bien aussi dans la région, député de Papineau, Mathieu Lacombe, qui a affirmé qu'il serait dans le camp du oui advenant un référendum sur la souveraineté du Québec. Ce qu'il a toutefois précisé, que c'était pas vraiment le bon moment pour aborder ce sujet-là pour l'instant, pour tenir une telle consultation. Par contre, il est associé à l'aile plus nationaliste de la CAQ, on sait, depuis plusieurs années. Et ses propos qui surviennent, le débat sur la souveraineté refait surface dans l'actualité politique, également avec les élections qui s'en viennent à l'automne. Donc, évidemment, ça va probablement revenir aussi sur la table assez rapidement. Sinon, hier, la ville de Gatineau s'est trouvé un nouveau directeur pour son service incendie. Donc, on a embauché Patrice Brunel, qui entrera en fonction le 22 juin prochain. Ça a été confirmé. Il cumule quand même 25 ans d'expérience, dont 15 en gestion. Il arrive d'ailleurs de Saint-Jérôme.
0: Okay.
2: Donc, il est maintenant rendu à Gatineau ici.
0: Bienvenue chez vous!
2: Bienvenue chez vous. Certainement, il était d'ailleurs directeur du service incendie là-bas à Saint-Jérôme. Il va devenir le quatrième en l'espace d'un an à occuper le poste ici à Gatineau, si l'on compte André Bonneau qui assure l'intérim actuellement. Donc, bonne nouvelle. Nouveau directeur au service de sécurité incendie de la ville de Gatineau.
0: J'espère que vous n'avez pas peur des abeilles. Ça de même. Merci, Amanda. Un gros, gros merci. Il est quoi? 7h33 minutes côté sport. C'est match, soir de match. Match numéro 4 ce soir entre les Hurricanes et le Canadien de Montréal. La série est 2-1 pour la Caroline en ce moment. On peut juste crier go, Habs, go, go, Habs, go, go, Habs, go. Hier, l'Avalanche Colorado faisait face à l'élimination contre Vegas. Les Golden Knights, est-ce qu'ils vont en finale de la Coupe Stanley? Ben oui, Caroline. On a balayé l'Avalanche Colorado en 4. Faut le faire. On les a sortis en 4 et là, on va attendre le prochain. Est-ce que ce sera les Hurricanes ou encore le Canadien de Montréal? J'ai un petit penchant pour le Canadien de Montréal. T'es obligé de le dire. Ce serait le fun encore, Lynn, aller en finale de la Coupe Stanley.
1: En 4 pour la Coupe, là.
0: Faut le faire, là. Puis l'Avalanche était considérée comme une grosse, grosse, grosse équipe. On avait une grosse visée pour
1: surtout,
0: la Coupe.
1: Surtout qu'ils gagnaient genre 3-0 l'autre match. Puis,
0: Les Blue Jays contre les Marlins de Miami, victoire de Toronto hier, 8-1, une belle victoire. On reprend du service pour les deux équipes à 13h07 aujourd'hui, live from Toronto. Il est 7h34 minutes. On parle showbiz.
1: Oui. Je vous parle de l'Ontarien Talk ce matin. Oui. Vous le reconnaissez.
0: Ben oui.
1: Ben, il sort un nouvel album en novembre prochain. Un album concept. On parle de tunes qui vont se suivre. Là, dans le fond, c'est une histoire du début à la fin. Et ce qui est le fun, c'est que sur cet album-là, on va retrouver sa première chanson en français.
0: C'est vrai?
1: Carrément. Donc, c'est comme un exploit pour lui. Là, évidemment, il dit qu'il a adopté là, le Québec, le tout ce qui est français. Ben, il parle bien le français quand même.
0: L'été dernier, Steph, à moins que je me trompe, il a fait plein de festivals à travers le Québec. Seulement, il n'a pas été nulle part ailleurs qu'au Québec.
1: Exactement, il était juste au Québec. Il est venu même au FMG. Donc, voilà, ça va être super bon, j'ai comme l'impression. Surtout que à toi, des fois qu'il sort une toune, ça fisse, c'est tout le temps super bon.
0: Artiste qui est imposant sur une scène, c'est un bon monsieur, une bonne charpente, habillé tout croche, les cheveux jaunes.
1: Ben là, il est brun, là, un certain dieu.
0: Ah, et, bon, OK, c'est fait. Non, okay, mais enfin, c'est un artiste qui...
1: Ça sort de l'ordinaire.
0: Hubert Lenoir, mais plus enflé.
1: Oui, mais dans tous les cas, ça ne change rien, là, mais il y a une présence.
0: Tu sais, j'aurais pas le droit de dire ça d'une femme, mais d'un homme, j'ai le droit de dire ça. Il est plus gonflé un peu que l'autre, là, que Hubert Lenoir. Mais c'est un artiste extravagant.
1: On l'avait connu au Festival d'été de Québec en 2002, quand il avait chanté La zigzonzinzon.
0: Maladon à toi dans la place. La zigzonzinzon. La bottine souriante.
1: Oui, c'est ça.
0: Ouais.
1: Ben, je l'ai pas pris.
0: Tu l'as pas pris?
1: Je l'ai pas pris.
0: Ah, je pensais que tu l'avais pris.
1: Attends un peu, je l'ai, mais je l'ai juste en
0: format. La zigzonzinzon. Ah, oui.
1: Au complet, là, tu sais.
0: Pas grave, juste un extrait. On est capable, certain. Okay. 7h36 minutes. Juste le temps qu'elle cherche ça, là.
1: Non, je l'ai. Ah, non. Je l'ai en live quand tu l'as
3: fait. Au Québec.
0: Oh.
3: C'est très important de parler en français.
0: En français. J'aime ça.
3: Mais c'est plus important de chanter en français.
0: Ah oui! Ah oui!

0: C'est bon, là.
1: Et en faisant ça, il est venu chercher le Québec au grand complet.
0: Totalement.
1: Tout le monde est devenu fan de lui, et avec raison. Donc, c'est un message pour les autres artistes qui sont de passage chez nous au Québec. Vous venez de l'extérieur du Québec. Vous parlez pas un tort ou une mot français. Apprenez au moins une toune en français. Vous allez conquérir le cœur des Québécois.
0: Apprenez
1: facile.
0: Au moins ceci.
2: Ça va?
1: Match numéro 4 ce soir, on surveille ça. Météo, qu'est-ce que t'offres?
0: Ça l'offre du soleil aujourd'hui, alternance soleil-nuage, passage nuageux aussi là, au cours de la journée. 25 en après-midi ce matin, on est à 16.
1: On le prend. Roxane Bruno et Michael Bublé, ça donne quelque chose qui s'appelle Home. Chez nous, arrête, je vous souhaite un bon matin. Vous textez le mot médium au 11 007.

0: Coming Back Home. Ça se dit bien, ça chante bien. Je reviens à la maison. C'est bon, hein, tabarnouche. Bravo,
1: ouais,
0: Roxane.
1: T'es pas dans le quiz, baby.
0: Mais non, je sais. T'as bien raison. C'est Roxane qui est en bout de ligne. Question qu'on vous a posée hier sur notre page Facebook. Vous avez le goût d'y répondre, allez-y. Vous pouvez aller sur la page Facebook RIP 97.1 ou encore 11007. Textez-nous vos réponses. On vous lit avec un grand, grand bonheur. Quelle émission monopolise ton salon? Je te pose la question, Steph. Hein?
1: Hey, ces derniers temps, j'ai de la misère à m'asseoir puis juste faire comme, hey, je me détends sur le salon, sur le sofa.
0: Non, me détends sur le salon.
1: Parce que pour vrai, quand il fait beau, j'ai même de la misère à aller siester, même au milieu de la journée alors qu'on s'est levé à 2h. Mais honnêtement, je suis assidue pour les matchs des Habs.
0: Ouais.
1: Puis sinon, mais je suis vraiment dans les mini-séries. Tu sais, j'ai pas le temps de me taper ses nerfs.
0: T'as pas le temps de te taper ses nerfs.
1: Ça a pas le temps de me taper ses nerfs.
0: C'est mieux dit, hein?
1: Je me tape ses nerfs des fois en faisant « Ah, c'est long, on change. » Tu comprends?
0: Oui, oui, je te comprends. Bon. À toi,
1: anyway, on n'a pas fait cette question-là pour ma réponse.
0: Non, c'est vrai.
1: C'est une bonne chose.
0: Roxane est là. Bonjour, Roxane.
2: Salut.
0: Comment vas-tu?
1: Bon matin.
2: Ça va très bien, vous autres?
1: Yes.
0: Ça va super bien. Roxane, je veux savoir, émission qui monopolise ton salon, c'est quoi chez vous?
2: Ben là, présentement, depuis, je dirais, peut-être 5 ou 6 semaines, là, c'est Indéfendable, que j'avais jamais écouté.
0: Je fais partie de ta gang.
2: Donc là, je suis rendue à la saison 3, épisode 65.
0: Et wow. Sacrifice
2: et
0: de Colin.
2: Mordu.
0: T'es entrée dedans, là.
2: Oh oui, solidement. Là.
1: Mais là, t'as peur, c'est quoi qui a fait que t'as commencé à regarder ça?
2: Ben, j'ai des amis qui m'en ont parlé, puis là, j'ai fait comme, bah, OK, je vais essayer, non, mais tu sais, après la troisième épisode, là, j'étais vendue, là. Totalement vendu.
0: C'est le fun, ça. C'est trippant parce que t'as hâte d'arriver à la maison, t'as hâte de t'asseoir sur ta chaise préférée ou encore ton divan. Là, t'as hâte d'écouter ton émission. Ça, je trouve ça trippant. Moi, j'ai découvert ça. J'ai fait ça avec la série District 31. J'ai commencé peut-être 7-8 mois, un an en retard. Puis c'était une quotidienne. Là, c'était à tous les jours. Fait qu'il y en avait de l'épisode. C'était épouvantable dans ce temps-là. Là. Indéfendable, c'était ça aussi? C'était-tu à tous les jours? Non, c'était pas une quotidienne.
2: Je sais pas si c'était une quotidienne, mais il y a quand même un bon 120 épisodes par saison. Là.
0: Ben, donc, c'est une quotidienne. Bon, ouais, c'est quotidien à ce moment-là. Écoute, il y en a de l'épisode. OK. Puis le personnage préféré d'Indéfendable pour toi, c'est lequel?
2: Je dirais Léo.
0: Léo, ça c'est?
2: L'avocat.
0: Puis l'avocat, c'est son nom, on le sait-tu par cœur?
2: Oh là là, non.
0: Sébastien Delorme.
1: Sébastien Delorme.
2: Oui, le beau Sébastien. Exactement.
0: Popo.
2: Le beau Sébastien, là.
0: Popo, ah, ben ouais, oui, ouais, OK, je comprends. Lui, il a marché dans le district 31 quand il est mort. Écoute, il capotait sa vie, il comprenait pas, puis il a rembarqué dans une autre série qui s'appelle Indéfendable. Et ça, c'est l'apogée, c'est la vedette de la série. Ça marche à tour de bras. Mais, sais-tu quoi, tu me donnes le goût de commencer à regarder ça. Ce qui me fait peur, c'est que si j'embarque, je suis fait.
1: Ouais, puis c'est ça, hein. Nous autres, on est des intenses dans la vie, fait qu'on est capable de s'enclencher une coupe, là.
0: Puis j'ai la journée pour le faire.
2: C'est ce que je fais, là. En soirée, là, je m'installe, là, puis il y a 5, 6, 9, 10 épisodes.
0: Et ça!
1: On se demandait si c'était une fois par semaine, là, mais c'est du lundi au jeudi.
0: Ouais, c'est ça, c'est ouais. Quotidien. OK. Roxane, t'es fine d'avoir pris le temps de nous jaser. Je te souhaite une maudite belle journée. Un gros merci à toi.
2: Ben, vous
0: autres
2: aussi.
0: C'est fin, merci, bye-bye. 7h44, Lise Lebel s'en vient dans une demi-heure. Elle va être avec nous autres aux alentours de 8h15. Vous avez le goût de vivre l'expérience, Lise Lebel. Comment on fait, Steph?
1: Ben, vous textez le mot « médium » au 11007. Il va y avoir une pige au hasard. Fait que vous priez pour qu'on vous appelle, aussi simple que ça.
0: Facile. Parlant de texter, vous textez le mot « encan ». Vous textez également le mot « Paris ». Pour avoir des détails, on vous envoie des liens pour l'encan, rythme 97.1. Il y a des super deals là-dedans. Ça n'a pas de bon sens. 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Il y a du choix, il y a du choix.
1: Plante Outaouais oui, aussi, vrai. Là, tu sais, on veut tous avoir un beau gazon avec des beaux, tu sais, des beaux petits trucs, là. Hey, quand même, ça part d'une valeur de presque 3 500, puis on vous le donne pratiquement à 830, là.
0: Ouais, allez, jetez un œil là-dessus, ça vaut la peine. 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
1: 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Le mot Paris va te donner le lien directement. Conservez-les tout de suite, comme ça, vous n'allez pas faire comme... C'est quoi déjà le mot à texter? Là, je suis tout mêlé, un peu comme moi dans la vie en général. Ben, vous allez avoir le lien, vous allez pouvoir vous inscrire directement, teindre aux choses.
0: C'est de l'honnêteté, là.
1: Je suis transparente.
0: Écoute, non, t'es pas juste transparente, t'es hyper honnête. Dire que t'es mêlé, moi, je trouve ça...
1: Ça paraît pas trop à radio.
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4: Sur l'autoroute 50, direction ouest à la hauteur du boulevard de Lagap. Là, c'est des codes rouges à cette heure-ci. Ça ralentit, donc soyez patients. Sinon, même chose un petit peu plus loin. Toujours direction ouest là, pour aller chercher la bretelle de l'autoroute 5. C'est au ralenti. Sinon, ça refoule dans les carrefours giratoires sur le boulevard des Allumetières. Et on a aussi des codes rouges sur le chemin d'Elmer pour aller chercher le pont Champlain. C'est pas facile à cette heure-ci. Et sinon, le Queensway a des codes rouges à cette heure-ci. Ça ralentit, donc soyez patients. Sinon, même chose, un petit peu plus loin, toujours direction ouest, là, pour aller chercher la bretelle de l'autoroute 5, c'est au ralenti. Sinon, ça refoule dans les carrefours giratoires sur le boulevard des

0: Quelque chose. Mon texte, je vais essayer de le faire par cœur, OK? C'est la toune que vous allez entendre, c'est un projet du producteur allemand, un bonhomme qui s'appelle Frank Farian, j'espère bien le prononcer, à qui l'on doit également Bonnie Hamm, entre autres, et Milli Vanilli. Vous vous rappelez de « Girl, you know it's true ».
1: Ma toune.
0: C'était pas eux autres qui chantaient en passant, là. La toune que vous allez entendre, je le répète, parce que je veux pas donner le titre de suite, c'est des sonorités Eurodance. Et ça a été leur premier grand succès aux États-Unis, un hit international dominant les charts, entre autres en Europe, au Royaume-Uni, en Australie. Ça a atteint la première place en Allemagne et en Suède. La chanteuse Melanie Thornton est décédée en 2001 dans un accident d'avion en Suisse, entraînant la séparation du groupe. Notre numéro 1 du 27 mai 1995. Oh boy! Si vous aimez un peu les toupettes crêpées encore...
1: 1995, ouais. C'est mon année de naissance.
0: C'est ça, hein? Si vous aimez les toupettes crêpées, vous aimez la danse... Moi, j'appelais ça la danse du spring. Les filles dansaient... Ouais, en 95, toutes les femmes dansaient comme ça. Tu sais, elles faisaient comme ça.
2: Le petit genou qui rentre.
0: Ouais,
1: le petit genou qui rentre,
0: c'était ouais. Pas... Puis les gars, c'était comme ça, là, tu sais.
1: Ah oui, c'est bon. Mais tu danses encore de même, by the way.
0: J'ai tout le temps dansé de même.
1: C'est ça.
0: Je suis un professionnel, n'essayez pas ça à la maison.
1: Non, ben non.
0: On les appelle la bouche. Voici To Be My Lover, chez nous, à rythme. La, la, la.

0: intéressant. J'ai dit « To be my lover », c'est « Be my lover ».
1: Pas grave, on avait compris.
0: Ouais, mais « Oh, pretty woman », c'est « Oh, pretty woman ».
1: C'est ça,
0: ouais,
1: tu sais, voilà. faut tenir les règlements, là.
0: Merci, c'est gentil. 7h52, minutes, dans un petit moment, c'est du gros, gros bonheur. C'est un être vraiment, vraiment le fun à part ça. Je l'ai rencontré à deux ou trois occasions. C'est... comment je peux dire ça?
1: Vous autres, vous la voyez pas, mais belle comme un cœur.
0: Ah,
1: en
0: ça
1: n'a
0: pas de
1: là.
0: Bon sens. Puis, bon, OK, c'est une force, là. Elle est belle, là. Mais elle est fine. Fine. Elle est douce. Ça se peut même pas.
1: Elle a de la Josette.
0: Oui, aussi. C'est la présidente directrice générale des Grands Feux du Casino. On la reçoit dans un petit moment. J'ai-tu le droit de dire ami? Joe? Julie? J'ai-tu le droit de dire que t'es mon ami? J'ai le droit de dire que c'est mon ami.
1: T'es en direct en passant, ouais, fait que t'as pas le choix de dire oui, là.
0: C'est la PDG. C'est la première amie PDG que j'ai dans ma vie. Faut le faire, là. Julie Moffat s'en vient dans un petit moment. C'est mon ami.
1: On dit pas des affaires de même que c'est ta première amie, moi.
0: Non, non, c'est ma première PDG amie. Okay. T'en as-tu beaucoup des amis PDG, toi?
1: Ben, moi, j'en cours, là. Il y en a plein.
0: Moi, j'en ai une, puis j'ai essayé, elle, à part ça. Elle s'en vient dans un petit moment. On va parler des grands feux du casino.
1: Oui, ça va être le fun, parce qu'il y avait un embargo.
0: Hein?
1: Un embargo.
0: Oui.
1: Les divers, c'est pour ça. Ah, à oui. 7 h ce matin, fait qu'on pouvait pas en parler. Mais là, j'ai dit, hey, commencez à parler de ça, là. C'est une grosse programmation. On va avoir la Queen pour en parler.
0: Oh, oui, c'est vrai. Hey, juste avant d'aller à la pause, Steph, est-ce que tu peux me sortir le Bonne Fête Country, s'il vous plaît?
1: Oui, il n'y a pas de problème.
0: C'est son anniversaire aujourd'hui. Je m'en voudrais de le souligner, c'est une journée importante également. Pas juste parce que c'est sa fête, parce que c'est le match numéro 4 ce soir.
1: Ah! Oh.
0: C'est la fête à qui?
1: Dobesh.
0: Jakob Dobesh, bonne fête!

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7: Ça va un petit peu ça va mieux en fait sur l'autoroute 50 direction ouest. Ça c'est mon Dieu, on était pas prêt. J'étais pas prêt pour la circulation.
8: Oh boy,
7: ben non,
8: okay.
7: Mon micro était pas ouvert. on va recommencer.
9: Regarde, on va faire comme si on était en live. On va recommencer.
7: On va recommencer. Donc ça va mieux sur l'autoroute 50 direction ouest. Ça s'est un petit peu dégagé là près du boulevard de la Vérendrye. Par contre, ça refoule près de la bretelle pour se rendre à Ottawa de l'autoroute 5. Ça refoule aussi dans le carrefour giratoire. Ouais. Soyez patients là, sur le boulevard des Allumetières, chemin d'Hermieux aussi. C'est des codes rouges pour aller chercher le pont Champlain. Pas facile à cette heure-ci. Sinon, sur le Queensway, à la hauteur de Bayshore, même jusqu'à Woodruff, là, c'est des codes rouges à cette heure-ci. 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
10: Mercredi aujourd'hui, c'est le 27 mai 2026. On parle des grands feux du casino dans un instant avec la PDG, mon ami. La PDG Julie Moffatt, elle va venir nous jaser de ça. Et il y a une notorieuse de belles nouvelles. C'est impressionnant comme nouvelle.
11: En fait, c'est vraiment cool. Succulent
10: parce qu'on... Succulent comme nouvelle.
11: On prône ça davantage.
10: Désaltérant comme nouvelle. C'est-tu correct, ça? C'est bon,
11: ouais,
10: ça? OK, restez là. Je veux savoir, au bulletin de 8h30, Amanda, on parle de quoi ce matin?
12: À ce temps-ci de l'année, on se pose toujours la question, est-ce qu'on va avoir des bris de service dans le réseau de la santé pendant l'été? Ben là, mauvaise nouvelle. Après les médecins, les technologues en imagerie, ce sont maintenant les technologistes en laboratoire qui lancent un cri d'alarme. Il y a plusieurs corps de jour, de soir et même de nuit qui ne sont pas comblés dans la région. C'est une situation qui fait craindre le pire, évidemment, là, à l'approche de la période estivale. Sinon, autre nouvelle qu'on va surveiller au courant de la journée, il y a le député libéral Stephen Guilbeault qui s'apprête à annoncer son départ officiel de la vie politique. Donc, il devrait officialiser là, sa décision au cours des prochaines heures par un discours à la Chambre des communes. Évidemment, on suit tout ça de près au courant de la journée.
10: J'ai composé une chanson hier.
12: Oui.
10: Ouais. Ce n'est que nos revoirs, Stephen.
12: Ben oui.
10: Ce n'est que nos revoirs. Merci. 8h01, côté temps et température pour aujourd'hui, mercredi, Steph.
11: Alternance soleil-nuage. Encore une belle journée prévue quand même. 25 au maximum avec l'humidex ce matin. C'est déjà dans le confort quand même. On parle de 16 degrés. Alternance soleil-nuage.
10: 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Vous avez trois mots mystères à noter. On en veut seulement un des trois, ceux d'hier, évidemment.
11: Exact.
10: Ouais.
11: Vous avez eu trois beaux mots là, hier. Là. C'est les beaux... OK, parfait. On va aller du côté du téléphone.
10: Il y a quelqu'un qui est en bout de ligne le matin, juste pour le fun. Bonjour!
13: Bonjour, Martin. Bonjour, Steph.
11: Allô.
10: Comment ça va? Ton nom, s'il vous plaît?
13: C'est Chantal.
10: Chantal, on va jouer avec toi avec un grand bonheur. L'un des trois mots mystères, selon toi, c'était...
13: Visage, spa et laser.
10: Les trois?
13: Oui.
10: Mais voyons donc, Colin!
11: Hey, une pro, je pense que t'es la première qui a les trois d'un coup de même.
10: Toi, ça veut dire que t'es chez nous 24 heures sur 24, Stead, là?
13: Pas mal.
11: T'es une machine, Chantal.
10: Chantal, t'es finaliste, c'est sûr. On peut-tu mettre son nom deux fois?
11: Mais là, le règlement, c'est qu'on le met, là. C'est un des mots.
10: T'es forte encore,
13: Lynn. Un mot.
11: Mais bravo, Chantal.
10: Bravo, bravo. Garde la ligne, Chantal. Je vais prendre tes coordonnées. Ce sera pas bien long, OK?
13: Super.
10: Reste merci, là, bouge pas,
13: journée,
10: bravo. Merci.
11: Merci, bien bonne journée.
10: 8h03 minutes, c'est un grand, grand bonheur de la recevoir. Moi, la première fois que j'ai vu cette femme-là, je suis tombé à la renverse. Je suis tombé sous le charme, puis je pense qu'elle sait, à part ça, je lui avais dit, c'est sérieuse. À son affaire.
11: Elle sait de quoi qu'elle parle.
10: Ouais, je pense que oui. Je pense que oui. C'est la PDG des Grands Feux du Casino. Oui. Son nom, c'est Julie Moffat. Bonjour, Julie.
14: Salut, vous deux.
10: Comment ça va?
14: Ça va bien, vous
10: êtes. Yeah, gars, c'est belle. Gars, c'est belle.
11: Mais moi, je l'avais eu à TVA aussi. Puis je lui ai dit, j'ai posé une question, puis elle est partie. Elle savait de quoi qu'elle parlait.
10: Bon, oui, mais okay,
11: le challenge, c'était de l'arrêter.
14: Exact.
11: C'est vrai.
10: PDG des Grands Feux du Casino, fait combien de temps?
14: Ça fait 3 ans et demi.
10: Ça va bien. Et là, tu arrives avec quelque chose de nouveau pour l'édition de cette année, l'édition 2026. Les dates des Grands Feux cette année, ça décolle quand?
14: 29 juillet au 15 août.
10: Elle sait par cœur. Même pas de feuille ordinaire, là.
11: Ben oui, mais là, c'est ça.
10: OK, attends un peu, j'ai une autre question. Les pays qu'on va voir?
14: La Chine, le Canada, la France et le Brésil.
10: OK, la grande, grande question. Qui va gagner?
14: Ah ben là, ça... Il va falloir que le public soit là pour décider.
11: Oui, c'est ça, là.
10: J'ai envie de te demander, au fil des années, dans les 3 ans et demi que tu es là, est-ce qu'il y a une augmentation de la foule? Est-ce qu'il y a eu des gros changements? Est-ce qu'on voit une grosse, grosse augmentation de la foule?
14: Oui, l'année passée, ça a été vraiment une année exceptionnelle. Il faut dire que Dame Nature était de notre bord,
11: c'est vrai,
14: comme on
11: ça.
14: Dit. Là, fait que ça aide beaucoup en événementiel extérieur, c'est sûr. Mais je pense que... Tu sais, c'est tellement un événement fort dans la région. Les gens le connaissent, le reconnaissent, ont envie. On est chanceux de porter l'événement puis de pouvoir continuer à le faire évoluer. Je le vois comme ça. Mon rôle, c'est ça avec l'équipe. C'est de plancher sur les forces qui sont déjà là puis qui font de cet événement-là quelque chose d'important pour la région. Puis de continuer à amener des nouveautés pour surprendre les
10: gens. Comment on fait pour, tu sais, dire, on l'essaye, c'est un guess, c'est erreur, c'est tout ça?
14: On l'essaye, oui.
10: Pis, c'est vrai?
14: Oui, oui.
11: Mais pis, pas le choix, tu sais, comme savoir si ça a fonctionné, on le rapporte l'année prochaine.
14: Exact. On prend des risques contrôlés aussi parce qu'on travaille avec des équipes exceptionnelles. La gang de microbrasseurs de la région, c'est un bel exemple de ça aussi.
10: Là, faut le faire.
14: Les chefs locaux, c'est la même chose. Fait qu'on teste des formules, on s'adapte, on continue. Tu sais, on a un an pour créer l'événement. Mm-hmm. Ça a l'air beaucoup, des fois, nous, à la fin de la... T'sais, du mois de juillet, on est comme, oh mon Dieu, il me semble que j'aurais pris plus de temps. Mais c'est ça. Puis honnêtement, j'ai l'équipe la plus créative et exceptionnelle en ville. Fait que ça donne des beaux projets comme ceux-là, puis ça nous continue.
10: Je sais que... Excuse-moi, vas-y, Steph.
11: Non, mais je voulais savoir. Moi, je voulais juste mentionner que le labyrinthe d'eau, il y a comme genre 2 ans, je sais... Et ça a été tellement populaire chez nous, là. Mes beaux enfants criaient, puis il y avait eu des canicules à ce moment-là. Oui. Fait que ça a tellement été une réussite. Puis tout ce qui est, mettons, familial pour les enfants, c'est quoi qu'il y a cette année?
14: Mais cette année, on revient avec Sous le Dôme, qui est à l'extérieur. Donc, toutes sortes d'ateliers ludiques pour les enfants, mais qui touchent les volets de développement durable parce que c'est important
10: ben
14: de
10: oui.
14: sensibiliser. Mmh. Honnêtement, nos enfants sont plus sensibilisés que nous sur ces aspects-là de toute
10: raison.
14: Façon. Il y a l'heure du conte aussi, donc c'est la 3e année qu'on écrit un conte pour les enfants qui est lu sur le site des Grands Feux.
11: Wow.
14: Et ma collègue Félix fait de magnifiques illustrations, donc il y a vraiment un livre physique qui peut être acheté puis que les enfants peuvent amener à la maison
10: c'est
14: et
10: bien
14: lire
10: cool.
14: par la suite. Ouais. On a vraiment du plaisir.
10: Yeah. Julie, j'ai envie de te demander une question vraiment indiscrète, puis j'y vais, puis je m'excuse, puis mais faut
14: j'ai
10: que je la
14: pose.
10: Je te comprends. As-tu déjà pesé sur le piton pour partir les feux?
14: Oui.
11: Oh. Chanceuse! Oui. C'est mon rêve!
10: Quel pays t'avais... C'est-tu le Canada ou on t'avait dit n'importe quel, choisi, puis tu...
14: C'est une bonne question. Je pense que j'ai trop vécu le moment, je me rappelle pas.
10: Ça doit être stressant,
14: ouais.
10: Hein?
14: Ben oui, mais en même temps, je veux dire, c'est pas mon touch de bouton qui fait vraiment... Je veux dire, c'était contrôlé avec l'équipe de pyrotechnie, donc le go... Il était contrôlé, là.
10: Dis-moi donc, les pyrotechniciens, ça doit être comme ça qu'on les appelle, là?
14: Les artificiers.
10: OK. C'est-tu du monde normal?
14: Presque.
10: C'est des malades, là.
11: Mais c'est quand même hot, là.
10: Hey, c'est des malades. Ils s'en vont. Écoute, nous autres, c'est au lac Limay, là. On s'en va dans le milieu, Caroline. C'est des pétards, là. Ça pète en tabarnak.
11: Oui, mais je veux dire, c'est pas leur premier...
10: Non, je le sais bien, mais c'est pas grave.
14: Oui, c'est vraiment des professionnels, mais c'est surtout aussi des passionnés. Ils en vivent. Puis la plupart des gens qui travaillent avec l'équipe de Royal, ils le font depuis qu'ils ont 12-13 ans. Tu sais, les règles étaient différentes, mettons, il y a une trentaine d'années. d'années. Maintenant, il y a personne de 12 ans sur la barge, évidemment. Mais c'est des gens qui en mangent complètement. Donc, cette espèce de thrill-là, quand les feux commencent, ils les recherchent.
10: C'est tout le temps impressionnant. C'est tout le temps. Puis, n'importe où dans le monde, partout où tu vois un feu d'artifice, t'entends dans les airs puis t'entends des O puis des A. C'est clair, net et précis.
11: Ouais.
10: Et vous allez en entendre encore cette année, c'est sûr et certain. Et vous allez entendre également des canettes se faire déboucher cette année.
14: Exactement.
10: Et ça, je trouve ça tout à fait génial. Je sais pas qui chez vous a eu l'idée de le faire, mais écoute, raconte ce qui se passe cette année pour les microbrasseurs.
14: Mais en fait, on a rencontré les quatre dirigeants de la brasserie du Bas-Canada, de À la dérive, Gallicus et Cinquième Baron. Il y a Samy déjà...
10: Allô, Samy!
11: Allô, Samy!
15: Bonjour.
11: Bon matin!
15: Ça va bien?
12: Oui, ça va bien.
10: Samy, tu représentes quelle microbrasserie déjà?
15: Moi, c'est la brasserie Gallicus.
10: Bon, je savais, mais je dois te l'entendre dire. écoute, on s'associe cette année, ces quatre microbrasseries, c'est ça, au grand feu du casino. C'est l'exclusivité pour les quatre microbrasseries. Sincèrement, Julie, bravo à votre équipe d'avoir fait ça. C'est des microbrasseries locales de chez nous.
11: Bravo!
10: Bravo! Ça c'est le fun là. Encore, Lynn. Tu le réalises-tu comment tu vas vendre la bière, toi, cet été?
15: Non, pas encore, mais pour nous, ce qui était important, ça fait plusieurs années qu'on est tous présents dans notre petit coin, juste sous la pile du pont Alexandra. Ouais. Puis là, tu sais, on va paraître un petit peu plus. T'sais, on est tous arrivés, je pense, à un stade de maturité où on est capable d'accompagner des grands festivals d'eux-mêmes.
11: Mm-hmm.
15: Puis ces grands festivals sont aussi arrivés à une maturité où ils ont envie de travailler avec des acteurs locaux de manière permanente. Puis t'sais, c'est une question de gagnant-gagnant pour nous tous. Là. Donc, on a vraiment hâte à cette édition-là cet été.
10: Je trouve ça le fun. Je trouve ça vraiment le fun. Donc, des microbrasseries qui vont être vendues. Tu nous as amené des échantillons.
11: Oh mon Dieu!
10: C'est pas des échantillons. C'est des canettes pleines. Attends un peu. Qu'est-ce qu'on a? C'était la gamme Gallicus.
11: Qu'est-ce qu'il faut absolument goûter?
10: Laquelle qu'il faut prendre absolument? On peut pas passer à côté de celle-là là, chez vous. Là.
15: Ah ben tu sais, je vais pas vendre juste pour moi-même. L'idée, c'est que chacune des brasseries va apporter une bière différente. L'idée, c'est d'offrir un petit menu comme il y avait avant, une sélection assez large pour tout le monde, que chacun y trouve à son goût. Nous, on va y aller avec une bière légère, une lager mexicaine. Donc, c'est quelque chose qui est super facile d'approche. Il y a encore beaucoup de monde, quand on dit bière de microbrasserie, ils ont peur. Donc ça, c'est une bière à 4%, super simple à boire. Ça fait partie de notre mission aussi d'aider le monde à aller vers la bière de microbrasserie, à voir que il n'y a pas que l'industriel et le grain industriel qui existent.
10: Le consommateur moyen de microbrasserie, à quel âge, tu penses?
15: Je te dirais que ça va de 25 à 45.
10: Okay.
15: C'est vraiment là, le gros du monde. Mais on va chercher plus âgés aussi. Puis, tu sais, nous, quand je regarde un petit peu les stats de nos réseaux sociaux, c'est quasiment 50-50 entre hommes et femmes. Donc, c'est de moins en moins jarré la bière de micro. Et puis,
10: ça, c'est le fun.
15: Le monde est de plus en plus ouvert à essayer, au moins essayer si c'est embarqué.
10: Ouais. Tu sais, si vous êtes un vieux ou une vieille modus de chialeux ou chialeuse, tu sais que, je sais pas, moi, ta bière à toi, c'est, moi dire, de la dard. Ça n'existe plus, là. Comme ça, je ne me ferais pas garrocher de roche. Mais, tu sais, ta bière à toi, tu as tout le temps bu ça, toute ta vie. Tu n'as jamais essayé autre chose que ça. Tu es stické là-dessus. Si tu vas faire un tour du côté des grands feux du casino,
11: faut
10: que tu te donnes le droit, faut que tu te donnes la possibilité. J'aime pas ce mot-là. Tu sais que j'aime pas ce mot-là.
11: D'évoluer.
10: Évoluer. Faire évoluer tes papilles gustatives des fois. Puis moi, je suis pas un gros maniaque de bière, mais j'ai eu la chance d'essayer des microbrasseries. Puis la première que j'ai fait, c'est une au lac Saint-Jean. J'ai essayé de la bière de microbrasserie, puis tu fais « Oh, t'as peu de tabarnouche. »
11: C'est différent. Moi non plus, j'aime pas tant la bière dans vie, mais les microbrasseries, il y a quelque chose de différent.
10: Les saveurs.
11: C'est ça. Il y a plus de...
10: Les gammes de saveurs, c'est différent. Il y a de la diversité, t'as raison. Donc, c'est à essayer. Gallicus va être là. Quelle microbrasserie également on va retrouver au Grand Feu?
15: Après, il va y avoir la microbrasserie 5e Baron d'Elmer.
11: Oui.
15: Il va y avoir À la dérive,
10: oui.
15: Qui est dans Pointe-Gatineau.
11: Ouais.
15: Et puis, il y aura Bas-Canada, qui est Gatineau et Haute-Plaine.
10: C'est vraiment, ben, vraiment génial. On sert-tu beaucoup, beaucoup de bière pendant le festival, les Grands Feux?
14: C'est sûr que ça demeure un événement où...
10: c'est familial.
14: C'est familial, mais tu sais, il y a aussi de plus en plus de jeunes adultes qui viennent avec justement le volet gastronomie locale.
10: Oui, oui, oui.
14: L'année dernière, on a ajouté les DJ. Fait qu'il y a un bel équilibre des clientèles. Je vais dire ça comme ça avec... On vient pas se péter au grand feu.
11: Non.
10: Ah, j'aime ça.
14: Mais on vient faire des découvertes.
10: Ça, j'aime
14: puis
10: ça.
14: Boire une bonne bière sur le bord de la rivière avec des bouchées de nos chefs d'ici. Je pense que c'est un environnement idéal pour justement faire des découvertes puis tester des nouvelles choses puis en prendre une deuxième après.
10: Ah. Oh.
11: Puis là, après ça, de dire, oh, finalement, je préfère celle-là que celle-là. Puis tu sais qu'est-ce que t'aimes. C'est le fun. C'est vraiment de découvrir, finalement.
10: Julie, je vais te faire faire quelque chose que tu n'as jamais fait de ta vie. Enfin, j'espère que tu ne l'as jamais fait. Tu vas te déplacer vers Steph, s'il vous plaît. Okay. Tu peux garder le casque d'écoute. Je pense que tu as assez de fil. On va te faire peser sur le piton, mais pour partir une toune. À déjà partir grand feu, on va y faire partir une toune. Il est 8h12 minutes chez nous. Je veux juste te dire.
11: Pas de suite.
10: Un gros merci à toi de ta belle visite ce matin. Merci, Samy, de ta visite. C'est gentil. On va déguster ça avec un grand plaisir à part ça. Lucha Libre. Les lutteurs? Oui, Gallicus, ben oui.
11: On se la pètera pas, mais on va découvrir.
10: On va découvrir. J'aime ça, cette expression-là. Je trouve ça le fun. C'était utilisé pour les graves. Le faites-vous?
14: Faire quoi?
10: L'utiliser?
14: On se la pètera pas.
10: Ouais. Je trouve ça bon.
14: Je vais passer ça à l'équipe des cops.
10: Ah non, c'est très bon. C'est très bon. On se la pète pas, mais on découvre. J'aime ça. Julie, merci encore une fois. Merci. Et rappelle les dates des grands feux cette année.
14: Les mercredis et samedis du 29 juillet au 15 août.
10: C'est à ne pas manquer. C'est chez nous en Utah West. C'est un événement qui attire encore plein de monde de chez nous, mais également de l'extérieur. Ouais. Et on va leur faire découvrir cette année comment on est fin, comment on est convivial ici en Utah West. Et la bière qu'on fabrique est bonne en tabarnouche. Un gros merci à toi. T'es-tu prête?
11: Merci. Merci à vous deux.
10: J'ai jamais dit Manon paye sur le piton. Ça, c'est Guillaume Lepage qui dit ça. Moi, je vais dire Julie, paye sur le piton.
11: C'est parti. Yeah.
10: Fais ça comme une professionnelle.
11: On sait comment ça marche ici.
10: Son nom, c'est Taylor Swift. Voici Opalite chez nous, à rythme.

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2: C'est lourd à cette heure-ci, à 8h18 dans les carrefours giratoires. Là, on a des codes rouges sur le boulevard des Allumetières. Je vous dirais que même ça refoule jusqu'à la promenade de la Gatineau. En fait, à partir, là, donc soyez patients dans le secteur. Sinon, chemin d'Elmeux, si je regarde la carte pour aller chercher le pont Champlain, c'est pas facile à cette heure-ci, mais par contre, sur l'autoroute 50, ça s'est dégagé. C'est assez fluide en direction ouest. 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
3: OK, côté météo aujourd'hui quand même, c'est une belle journée. On parle d'alternance soleil-nuage juste en soirée. Il va y avoir un petit 30% de probabilité d'averse de pluie. Donc, un maximum de 25, moins collante qu'hier. Ce matin, on est déjà dans le confort. Demain, c'est nuageux avec un petit 30% de probabilité d'averse de pluie. 22 au menu et vendredi finalement, un petit même scénario qu'aujourd'hui avec un 40% de probabilité d'averse de pluie.
4: C'est eux qui se présentent à moi. Je peux pas forcer aucun des fonds à venir si lui est pas prêt.
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5: Oui, Lise Lebel, c'est une dame de la tuque, une femme qui gagne à être connue, je vous jure. Elle est... c'est une sorcière. Caroline, c'est une sorcière, mais une belle sorcière. Vous vous rappelez de la sorcière bien-aimée? Ben, c'est rien à côté d'elle. Vous allez l'adorer. Lise Lebel, c'est la dernière fois qu'on se parle dans la saison avant la saison estivale. Lise, comment vas-tu?
6: Ah, ça va super bien. Puis désolée pour il y a deux semaines, mais j'étais vraiment pas j'étais malade, puis j'étais vraiment pas en état de canaliser.
5: C'est bien correct, c'est bien bien correct, on comprend ça. Ça tentait pas de nous parler, c'est correct.
3: C'est bien correct.
5: Lise, il y a quelqu'un qui est en bout de ligne pour vivre l'expérience, Lise Lebel. D'abord et avant tout, Lise, raconte, t'as écrit des bouquins, tu fais des conférences, t'es coach de vie. Raconte-moi ce que tu fais en général dans ta vie, là.
6: Ben, écoute, je suis, à part ma médiumnité, communiquer avec les défunts puis la clairvoyance avec les anges, je suis comédienne, motivatrice, coach de vie, je suis auteur et, bon, intervenante, plein de choses que je fais. Donc, oui, je suis assez polyvalente.
5: T'as un bagage, t'as un gros, gros bagage, c'est clair, oui. Net et précis. Lise, il y a Sylvia qui est en bout de ligne. Bonjour, Sylvia.
7: Bonjour.
5: Comment
7: bon
5: ça
7: matin.
5: Va?
7: Ça va, un peu
5: pressé,
7: là, tout à coup.
5: Ah oui, OK, j'aime ça, ça. Sylvia, on se connaît pas, on s'est jamais parlé. Tu n'as jamais rencontré Lise Lebel, elle vient de la Tuque, à moins que tu me dises que tu viens de la Tuque, là. T'es dans quel coin, Sylvia?
7: Gatineau.
5: OK. Lise, connais-tu Sylvia?
7: Non, pas du tout.
5: Non, j'aime ça parce que...
6: J'ai jamais été à Gatineau. Je vous ai jamais vu à propos de ça, là.
5: Juste en photo. Ouais, c'est vrai, c'est en photo puis en vidéo, mais en passant, on s'est jamais rencontrés.
3: Ouais,
5: jamais.
3: Là, ouais, c'est tout. Là.
5: Jamais, à part ça. Sylvia, écoute, j'ai envie de savoir, mais là, c'est le côté plate de l'animation. T'aimerais t'adresser à qui ce matin?
7: Je sais pas trop, mais ça me vient en tête la maman de ma meilleure amie.
5: Oh, OK. La maman de ta meilleure amie qui est décédée depuis un bout?
7: Oui, oui.
5: Okay. Lise a la fâcheuse habitude de tomber comme en transe. Puis si vous l'entendez dire une affaire comme « Oh, là, j'ai des frissons », c'est pas parce qu'il y a froid. C'est qu'il y a quelque chose qui se passe. Je sais pas si c'est les entités, je sais pas comment que ça se déroule dans sa tête, je sais pas ce qu'elle fait, mais Colin, vous allez voir, c'est impressionnant. Lise, une femme qui a pas rapport dans la vie d'une personne qui tu sais, un ami de... Tu peux-tu rentrer en communication avec ces gens-là?
6: Absolument.
5: Oh, baptême.
3: Oh, j'ai hâte, là. Je m'ennuie de toi, moi, Lise.
5: Lise?
6: Ah, oh, ben moi aussi.
5: Je vais te laisser te préparer. Sylvia, je t'invite à poser les questions que tu as envie de poser. Si on l'a pas, on l'a pas. Si on tombe dessus, tu nous le dis. Si elle s'accroche, tu le dis. Ça nous fait plaisir de l'entendre. Je vais vous donner les coordonnées de Lise Lebel à la fin de sa chronique aujourd'hui pour vous dire comment rentrer en communication. Parce qu'il y a des gens qui m'ont écrit un peu plus tôt ce matin. Est-ce que Lise Lebel est disponible pour faire du privé? Oui, elle le fait en privé. Vous devez l'appeler. Laissez vos coordonnées là-bas. On va vous donner tout ça.
3: Faites juste commencer à texter Lise au 11-007 puis on s'occupe de vous.
5: Yes, c'est fin. Lise, Sylvia, je vous laisse aller. Donc, mesdames, amusez-vous. Gâtez-nous avec plaisir à part ça. Puis Lise, fais attention de ne pas y faire mal.
3: Et les frissons,
7: merci.
3: Là.
7: Merci. Alors, ma belle Sylvia, ça va bien?
8: Oui, ça va, merci.
7: Bon, je dois dire, dès que j'ai entendu, parce qu'il met toujours ma petite musique au début, quand je dis que je peux pas forcer l'éléphant à venir, c'est vrai, ben là, déjà là, j'ai eu les frissons à grandeur. Okay?
3: Oh.
7: Donc, les frissons sont embarqués. Bon. Oh. J'ai senti qu'un matin, ça serait une femme qui voudrait parler à quelqu'un de féminin, soit sa mère ou quelqu'un de proche par rapport à un ami. Bon, tu le confirmes. Okay. J'ai des frissons, la grandeur. Bon. Okay. Fait que là, je vais aller voir parce qu'il y a bien du monde sur mon divan un matin, OK? Ah. Fait que je vais aller voir. Oui, oui, il y a beaucoup de monde sur mon divan. On dirait qu'ils savent que c'est la dernière chronique, puis là, ils sont énervés, mais je peux pas.
3: Ah, ils sont stressés, là.
7: Oui, je peux pas.
5: J'aime ça. Passer, j'aime ça.
7: Fait que je vais aller voir pour Sylvia par. Attends, je vais aller voir. OK. OK. Il y a une madame qui arrive très, très vite parce que c'est drôle quand tu dis la mère de mon ami. Ce que je ressens, moi, c'est le contact est aussi fort que si ça serait ta propre mère.
5: Oh boy.
7: Okay? Parce que okay. C'est très, très puissant. C'est comme si, mon Dieu, cette femme-là, elle est très proche de toi. Tu es très considérée dans la famille. Tu es énormément aimée. Et, bon, attends un petit peu, je vais aller l'écouter.
5: Sylvia, est-ce que c'était une femme qui était près de toi? Est-ce que tu étais près d'elle? Oui, beaucoup.
8: Oui, ben c'est ça. C'était là pendant toute mon adolescence. Puis c'est grâce à elle que je suis infirmière. Donc,
5: Okay. Elle a de l'importance dans ta vie, c'est ce qu'on comprend. Là. OK, Lise n'est pas dans le champ, là.
7: Non, parce que j'allais dire que elle te remercie pour tout ce que tu as fait pour elle, puis elle, ce qu'elle a fait pour toi. Bon, là, tu me dis que c'est grâce à elle, si t'es infirmière. Et quand qu'elle dit pour elle aussi, donc parce que tu as donné beaucoup d'amour, attends, peux-moi l'écouter. Elle dit, nous deux, on parlait d'une façon fluide, OK? Elle t'a aidé dans des moments difficiles, puis on dirait vice-versa. Cette femme-là, j'ai l'impression qu'elle est décédée de maladie, puis je sais pas si tu l'as aidée par rapport à le fait que tu sois une infirmière ou qu'il y a eu un rapport avec ça, parce qu'elle te remercie beaucoup pour ce que tu as fait pour elle. Et vous êtes moi. Elle me dit, moi, Pierre, on a toujours été une équipe, puis on sera toujours une équipe. Elle est pas partie. Tu sais, la mort existe.
5: Ouais.
7: Elle est pas partie. Elle t'aide, puis elle te pousse. Parce que malgré toutes les années, il y a des fois encore que tu vas douter de toi. Il y a des fois que tu n'es pas sûr de qu'est-ce que tu fais. OK. Elle me dit, il y a eu souvent, elle, de par rapport à elle, qu'elle se sentait l'imposteur. OK? Pareil comme si tu pensais que tu n'étais pas sa coche ou tu ne méritais pas ça. Elle a tramené. Elle n'a pas changé. Elle pète le feu. OK? Elle va super bien. Elle te met souvent une main dans le dos. Fais pas ça. C'est, des fois, tu vas sentir des frissons. Regarde, j'en ai un grand bas, là. Une main dans le dos, comme si elle voudrait te soutenir puis te pousser par en avant. Hey, avance, tu vaux bien plus que ça. C'est une motivatrice, cette femme-là. Elle a toujours cru en toi. Même des moments plus que toi, tu y croyais, puis c'est encore de plus en plus fort. Mais elle est heureuse parce que tu as fait tellement de cheminement avec les années, puis tu as mis tellement pris de confiance que oui, ça arrive encore de temps en temps, mais comparé à avant, tu as changé énormément. Lise. Est-ce que ça te parle, qu'est-ce qu'elle me dit là?
8: Oui, vraiment. En fait, elle est décédée de cancer, donc je ne l'ai pas aidée en tant qu'infirmière, mais plus en tant que
5: personne.
8: Oui, amie.
7: Tu l'as accompagnée.
8: Mmh. Ça a été là pendant une rupture amoureuse assez intense. Ah. Puis, ouais, non, ça parle vraiment.
5: Ah, j'aime ça. Bon, pas que j'aime ça qu'elle soit décédée, évidemment, mais j'aime ça que ce que tu nous dis. J'ai envie de savoir, Sylvia, pourquoi tu dis qu'elle t'a aidé à devenir infirmière? Qu'est-ce qu'elle a fait pour te pousser là-dedans? Est-ce que c'était le métier qu'elle pratiquait elle-même?
8: Oui, elle a été infirmière dans un autre pays, quand j'étais justement en période d'adolescence, je savais pas trop ce que je voulais. Ben c'est elle qui m'a un peu introduit au métier, puis qui m'a comme encouragée à vraiment aller vers cette direction-là.
5: OK.
3: Wow.
5: Okay. Lise?
7: Fait que tu vois, quand elle dit qu'elle la remercie pour qu'est-ce qu'elle a fait
6: par rapport que je sentais qu'elle était décédée de maladie, parce qu'elle l'a accompagnée là-dedans. Mais pour qu'est-ce que elle aussi elle a fait pour elle, ben c'est ça, c'est l'emmener vers son métier. Parce qu'au début, je pense qu'elle ne croyait pas trop qu'elle pourrait devenir une bonne infirmière. Elle, elle la voyait toujours comme « Ah, ouais, mais toi, c'est pas pareil. Toi, t'es un modèle. T'as fait ci, t'as fait ça. » Mais elle, elle disait tout. « Ouais, mais toi aussi. » Elle était toujours là pour l'aider à la pousser. Et aujourd'hui, elle le fait encore, mais beaucoup moins parce que t'as pris beaucoup d'assurance. Elle te protège énormément. Puis t'aimes ton métier. C'est pas toujours facile, mais t'aimes ton métier. T'as pas à avoir peur. Tu manqueras pas de travail, OK? Elle est là. Elle est avec toi. Puis elle te suit partout. Et elle sait que tu es une fille qui prend soin de sa santé. Tu as fait des changements dans ta vie. Tu as compris des choses. Tu as tossé du monde. Tu as amélioré des affaires. Elle te voit aller. Mm-hmm. Elle te voit aller. Puis elle est très fière de toi. Et elle dit, attends, m'en écouter. Parce qu'elle parle vite, elle. Vite, attends, tu peux m'en écouter.
5: C'est une femme qui parlait vite, Sylvie? Sylvia?
8: Oui, elle pouvait parler vite, oui.
5: OK, j'aime ça.
6: Ah ouais, elle parle vite, puis elle dit, j'ai encore la chair de poule, parce qu'elle t'appelle son ange, OK? Elle dit, t'es comme son ange, parce que c'est tellement beau la complicité qu'il y a entre vous deux, puis que c'est encore plus fort, ou dos calé, que ça perdure, mais là, d'une façon beaucoup protectrice, mais... le fait que tu la rendes aussi fière, elle t'appelle son ange. Fait que, tu vois, toi, des fois, on pense quand ils sont traversés l'autre bord qu'ils n'ont plus besoin de nous autres. Non, au contraire, ça va encore ces deux bords. Puis ça, elle te remercie. Mm-hmm. Pourquoi qu'elle me montre des fleurs? Sais-tu qu'elle aimait les fleurs? Tu as-tu donné des fleurs? C'est quoi les fleurs?
8: Oh, elle aimait beaucoup les fleurs.
2: Wow!
6: OK, parce que je vois des fleurs.
8: Elle est décédée, je pense que c'était le 16 février, juste après la Saint-Valentin, puis... on lui avait offert des fleurs juste avant. Ben oui, on a.
6: Parce que j'en vois plein, puis là, c'est comme, oh mon Dieu, si j'ai de la chair de poule le matin, c'est fou. Ben, ça, c'est quand je pense, oui, elle t'offre des fleurs, elle t'offre des roses, autant des jaunes que des rouges.
8: Des roses.
6: Elle aime beaucoup le jaune, puis les roses, puis tout, puis les odeurs. Ça, tantôt, tu vas avoir souvent des odeurs de fleurs, sont capables de faire ça. Ça la représente, ça te représente, parce qu'elle dit, t'es belle et t'es douce comme la rose. Comme la rose du matin avec de tu sais, la petite rosée dessus, là, j'ai jamais été autant chair de poule, je suis libérée.
2: Wow!
5: Tabarnouche.
2: Il y a de l'info qui se passe.
5: Je ne peux pas rien rajouter à ça. Sylvain, y a-tu une question que t'aimerais poser? Je sais, n'importe quoi.
2: Tu te sens comment aussi, là?
8: Peut-être un message pour sa fille, là.
5: OK.
8: Parce qu'elle aurait un message pour sa fille.
6: Pourquoi que je chante pour sa fille? Y a-tu eu quelque chose avec sa fille que c'était plus difficile entre elle et sa fille?
8: En quoi, pardon?
5: Ça a été plus difficile entre elle et sa fille.
6: Y a-tu une période où ça a été plus difficile entre elle et sa fille?
8: Peut-être un peu.
6: Parce que je sens qu'il y a eu une période que, sans dire qu'il y a eu de la distance, mais c'était un peu plus difficile. Sa fille, elle a eu beaucoup de misère à faire le deuil, OK? Puis c'est drôle parce que je ne sais pas comment de temps que c'est passé sur Terre, parce qu'au bord, ils n'ont pas de facteur temps, mais j'ai l'impression qu'une partie qu'elle n'a pas totalement fini encore son deuil, il y a une partie que c'est comme si, pas qu'elle n'est plus dans le déni, mais elle a de la misère certaines choses à avancer. C'est drôle, hein, parce qu'on dirait, sans dire que tu as pris la place de la maman, mais t'aides beaucoup sa fille. D'une manière, tu l'aides beaucoup, puis t'es très proche encore. Attends un petit peu. Elle a des photos beaucoup de sa mère. Elle lui parle. Je suis pas sûre qu'elle pense qu'elle la comprend. Tu diras qu'elle la comprend, puis attends un peu. Je vais aller voir qu'est-ce qu'elle veut dire à sa fille. Moi, elle veut que tu lui dises que c'est son bébé d'amour, OK? Elle l'appelle de même mon bébé d'amour, puis qu'elle s'excuse si des fois il y a eu des distorsions, mais c'était toujours pour son bien. Puis répète-lui à quel point qu'elle l'aime, puis qu'elle sera toujours sa mère, peu importe où qu'elle est, puis il n'y a pas un pas qu'elle fait sans elle, OK? Puis de Saint-Cite, elle lui tient beaucoup la main. Je ne sais pas si elle vit des affaires dures ou qu'elle a traversé une période difficile, mais elle lui tient toujours la main. Elle est à côté d'elle et elle aborde le soir. Elle est beaucoup aussi dans sa chambre. Elle joue avec les lumières.
2: Oh, mon Dieu.
8: Oh. OK.
5: Sylvia, c'est pas long, mais c'est intense en tabarnouche. T'as le goût de prolonger. Si tu veux, on va t'envoyer les coordonnées de Lise Lebel si ça te tente de continuer l'expérience. Là. Elle est pétée, cette femme-là, ça n'a aucun bon sens. Sylvia, en espérant que ça t'a comblé, je t'invite à passer une belle journée.
7: Oui, merci beaucoup.
5: Un gros merci à toi.
7: Ça fait plaisir, ma chérie.
5: Raccroche pas tout de suite, reste là. Okay. Lise, te dire un immense merci pour la belle saison qu'on a eue avec toi.
3: C'est vrai. Là, moi, je suis comme un peu peinée parce que là, je m'ennuie déjà de toi, mais merci beaucoup d'avoir été avec nous à tous les deux mercredis.
5: T'as été forte, t'as été solide. Solide à part ça, là, aux deux mercredis, comme tu le dis bien. Lise, on vérifie voir si les disponibilités sont là pour septembre prochain. Je t'embrasse, ma chum. Je te dis un gros merci. J'invite les gens à nous texter le nom Lise au 11007. Vous voulez avoir ses coordonnées pour pouvoir faire l'expérience Lise Lebel avec elle. Vous allez laisser un message. Votre nom, numéro de téléphone, elle vous rappelle, elle vous explique comment ça fonctionne. C'est impressionnant. Sérieusement, c'est vraiment, vraiment impressionnant. Je sais pas comment qu'elle fait. Lise, tu parlais d'avoir plein de monde sur ton divan. T'en comptais combien au début de la chronique?
3: Ils ont toutes parties.
6: Ben, écoute, j'ai pas remarqué combien qu'il était, mais il y a juste une chose que je veux rajouter parce qu'il y en a deux encore que je sens sur le divan. Ça a peut-être un rapport avec quelqu'un qui écoute en onde. Il y a un enfant qui est décédé puis que sa mère chantait des comptines parce qu'il me parle des comptines. Et il y a quelqu'un que malheureusement qui est décédé par pendaison puis c'est féminin, c'est pas masculin. Et donc, oui. C'est quelqu'un de la famille. Fait que c'est soit une sœur, une cousine, une mère. J'ai ces deux personnes-là encore sur mon divan, mais il y en a d'autres, là, jusqu'à la porte. Fait que ça, je lance parce que ça se peut que ça ait rapport avec des auditeurs qui écoutent en ce moment, OK? Donc oui, il y a beaucoup de monde. Puis moi, je vous remercie aussi en tout, mes amis, de m'avoir permis de faire de la radio avec vous autres. C'était une expérience incroyable et je vous adore.
5: C'est un gros bonheur, Lise. J'ai une dernière question pour toi. Tu dis souvent qu'il n'y a pas de facteur temps de l'autre côté. Y a-tu un facteur poids? Parce que son divan, là, le monde qu'il y a là, il va avoir des marques de fesses.
3: Ah,
5: oh,
3: c'est
5: chose.
3: Pas des niaiseries
5: non,
3: que
5: non,
3: tu
5: mais
3: demandes.
5: Écoute, je sais pas, y a-tu...
6: Non, mais écoute, ben là, c'est moi qui pèse le plus sur le divan-là, ça c'est clair.
3: Une chance qu'on rajoute pas, Martin, que
5: puis
3: c'est
5: sérieux,
3: si
5: elle est mini.
6: Non, parce que écoute, non, il n'y a plus de poids, il n'y a plus rien, parce que c'est l'âme. Donc, il n'y a plus de corps physique, il n'y a plus de chair, de gros dessus, tout ça. C'est l'âme et c'est de toute beauté, c'est d'une grande légèreté.
5: La Sainte Colline de paix qu'on appelle, c'est ça?
6: Oh yes.
5: Okay.
6: Oh yes.
5: Lise Lebel, je t'embrasse, ma chum. Un gros merci à toi. Et septembre prochain, si les astres sont alignés, on va se retrouver avec un grand bonheur.
3: Oh, merci, ma Lise.
6: Oui. Hey, puis une bonne été, les amis, puis je vous aime fort.
3: Bisous, t'embrasse. On t'aime.
5: Merci. Lise Lebel, c'est notre médium chez nous, à rythme.
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2: À 8h36, ça refoule encore sur la rue Montcalm là, pour se rendre sur le boulevard Alexandre Taché. Code rouge, sinon, dans les carrefours giratoires sur le boulevard des Allumetières. Et ça ralentit encore même à partir de la promenade de la Gatineau. Donc, ça prend de la patience dans ce secteur. Chemin d'Elmer vers le pont Champlain également, c'est occupé. Et finalement, à Ottawa, on a un ralentissement aussi sur la 417 direction ouest. Ça se passe tout près de la 416. 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

0: C'est l'heure de s'informer. Il est 9h moins 20. Je m'excuse pour le retard. C'est de la faute à Lise. On va dire ça de même, OK?
1: Pas grave.
0: Amanda Moisan, l'actualité, ça parle de quoi aujourd'hui?
1: On se pose la question, est-ce qu'il y a une nouvelle crise qui plane sur le réseau de santé en Outaouais? Parce qu'à ce temps-ci de l'année, à l'approche de la période estivale, c'est un peu les questions qu'on se pose. On parle de bris de service souvent pendant l'été. Ben, on nous dit qu'après les médecins et les technologues en imagerie, ce sont maintenant les technologistes en laboratoire qui lancent un cri du cœur, cri d'alarme. Ce qu'on nous dit, c'est qu'il y a plusieurs corps de jour, de soir et même de nuit qui sont pas comblés dans la région. C'est une situation qui fait craindre le pire, comme je disais, à l'approche de l'été. Les laboratoires de l'Outaouais font face à une importante pénurie de technologistes. On parle à Gatineau, Wakefield, Maniwaki. Donc, le 6 de l'Outaouais doit, on comprend, trouver des solutions. Pour l'instant, ce qu'on fait, c'est prioriser les analyses urgentes et transférer même certains tests ailleurs pour limiter les délais. Ce que les travailleurs réclament, c'est des primes comme celles accordées aux technologues en imagerie médicale pour attirer, mais aussi favoriser la rétention du personnel, parce que c'est pas évident. Souvent, on les attire, mais quand une fois qu'ils sont en poste, la rétention, c'est plus difficile.
0: Là, ce que je comprends, c'est que c'est les vacances d'été qui vont arriver. Il y a du monde qui s'en va en vacances, ce qui est tout à fait normal. On peut pas dire à des gens, tu vas pas dans tes vacances. Voyons, non, t'es prends pas. Ça se peut pas. Donc, on comprend ça, ce côté-là. L'autre côté, quand tu dis qu'on peut faire des échanges avec d'autres hôpitaux, moi, il y a pas tellement longtemps, mon fils a eu des tests à passer et on envoyait ça du côté de Montréal. L'affaire qui est plate, c'est que c'est plus long, là.
1: C'est juste plus long
0: avoir des résultats. C'est sûr qu'il faut que ça voyage d'ici à Montréal. Donc, le temps que ça arrive là-bas, le temps qu'on fasse l'analyse des je sais pas, moi, que ça soit du sang ou n'importe quoi, Caroline, ça va être plus long, mais on pourrait le faire. Ça, on peut le faire.
1: C'est ça. C'est sûr que ça peut être plus long, mais au moins, on se dit on peut couvrir aussi une plus grande partie de la liste d'attente dans ce cas-ci. Sinon, aujourd'hui, on en a parlé tantôt, mais c'est une nouvelle qu'on attend. Là, Stephen Guilbeault, qui est député libéral, s'apprête à annoncer son départ de la vie politique. C'est l'élu, d'ailleurs, là, pour les gens qui ne le connaissent pas, de Laurier-Sainte-Marie. Il devrait officialiser sa décision par un discours à la Chambre des communes au cours des prochaines heures. On nous dit que c'est une décision qui est basée, entre autres, parce qu'il a été déçu des récents reculs environnementaux d'Ottawa, donc du gouvernement fédéral. Il aurait notamment basé sa décision sur ça. C'est une rumeur qui circulait quand même depuis un petit bout sur la colline du Parlement, là. Mais là, ça a été confirmé. Donc, il devrait officialiser le tout aujourd'hui. Sinon, la ville de Gatineau s'est trouvée un nouveau directeur pour son service de sécurité incendie. Il s'appelle Patrice Brunel. Il va entrer en fonction dans un petit peu moins d'un mois, là, le 22 juin. 25 ans d'expérience quand même, Brunel. Non, pas un jeune, plein d'expérience, on aime ça. Il était à Saint-Jérôme, en fait, il était directeur du service d'incendie là-bas. Ça fait 15 ans qu'il est en gestion également. Il va devenir le quatrième directeur à Gatineau en l'espace d'un an à occuper. Donc le poste, c'est une bonne nouvelle. Oui, il y a eu beaucoup de changements.
0: Ça doit être choquant quand tu dis, je prends sur le poste.
1: Et il arrive dans un contexte de relations de travail tendues parce qu'on sait, les pompiers de Gatineau sont sans contrat depuis le 31 décembre 2023. Donc, je pense qu'il va avoir beaucoup de pain sur la planche à son arrivée, mais avec autant d'expérience, 25 ans, on se dit qu'il est prêt à gérer tout ça.
0: J'espère. Pas un cinquième. Bienvenue chez vous, mon cher monsieur. Bienvenue dans cette belle région qui s'appelle l'Outaouais. Je pense, sincèrement, moi, pour être un adopté de la place, là, moi, ça va faire 28 ans que je suis ici, puis câline de tabarnouche que c'est mon spot. J'ai fait le tour du Québec, puis Saint-Jérôme, ça va regarder là. Un immense merci, Amanda.
1: Ça fait plaisir.
0: 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Le gros merci à toi. On te retrouve à 12h15 aujourd'hui et demain matin.
1: On se voit demain matin.
0: Avec plaisir à part ça.
1: Demain.
0: 8h44 déjà, ça va vite, ça se peut pas. Côté showbiz, Steph.
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2: Donc, vous la manquez pas. 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
0: La grosse nouvelle. En fait, il y a deux grosses nouvelles dans le monde du sport. C'est le match numéro 4 ce soir entre les Hurricanes et le Canadien de Montréal. La série est 2-1 pour la Caroline en ce moment. Donc, go Habs go. Et l'autre grosse nouvelle dans le monde du sport, l'Avalanche Colorado a été balayé 4 matchs contre les Knights, les Golden Knights de Vegas. C'est eux qui s'en vont en finale de la Coupe Stanley, sûr et certain. Contre qui? On va espérer le Canadien de Montréal. 8:44 météo aujourd'hui.
2: Ah, il annonce beau. Alternance soleil-nuage, 30% de probabilité d'averse de pluie un peu plus tard ce soir, mais quand même, on est dans le 25 aujourd'hui.
0: On le prend. On le prend, puis aujourd'hui, on a le droit de se lancer à balle. On a le droit d'aller frapper des balles de golf. On a le droit d'aller jouer au golf. On a le droit de sauter dans la piscine. 25 degrés, oui, hein?
2: Mais oui.
0: On va jouer. Allô? On va jouer avec Ariane Moffat chez nous, à rythme.

0: Jouer, il y en a pour qui être en voiture, c'est on joue au pilote, là, tu sais, on conduit, puis on conduit vite, on conduit mal, on regarde, on est tout seul sur la route. Il y en a beaucoup qui font ça. On est dans notre habitacle à nous autres, dans la voiture, puis on pense pas aux autres. On pense pas aux piétons, on pense pas aux cyclistes, on pense pas aux motards, les gens qui sont sur des motos. On est tout seul dans sa route. Puis des fois, ça m'est arrivé, là. Ça m'est arrivé régulièrement, à part ça, de dépasser les limites de vitesse. On le fait tous, puis on n'est pas brillant. Il y a un panneau publicitaire, moi, qui me fait triper. C'est « T'aimes-tu la vie? » Ben oui, ralenti.
1: Oh! Ça frappe, hein? Ou genre à deux doigts de la mort. Ouais. Ou, tu sais, des... Oui, effectivement, c'est sûr. Mais en même temps, je veux dire, des fois, c'est parce que il y en a qui roulent pas vite là dans la ligne de gauche pour dépasser.
0: Ça, c'est un fait.
1: Tu sais, maintenant, t'es comme « Tasse-toi! » Si tout le monde pouvait juste au moins respecter la base, là...
0: Puis c'est pas une histoire de... C'est une plaque de l'Ontario puis c'est une plaque du Québec. Là, ça a aucun rapport. Des deux bars, je pense qu'on conduit mal. Tout le monde. L'affaire qui est importante, c'est que les services de police, que ce soit au municipal ou encore la Sûreté du Québec de notre côté, l'OPP doit faire la même maudite affaire à 4-17. J'en suis à peu près certain. Il y a de plus en plus de policiers en période estivale parce que on se pense invincible. Il n'y a pas de neige, Caroline. Hawaï, on roule, toi. Je veux juste vous avertir, là, le gouvernement du Québec va instaurer de plus en plus de radars mobiles sur les routes et on va en mettre, là. On va en mettre solide. Et vous allez en voir maintenant sur les autoroutes, pas juste ces rues.
1: Ouais?
0: Sur les autoroutes, il va y en avoir pour être sûr de vous pincer comme faut. Si vous êtes quelqu'un qui avait le pied pesant, faites attention, ça va nous faire ralentir.
1: On dirait
0: vraiment.
1: Que des fois, c'est quand il fait beau, là. Tu sais, tu mets un peu de musique, puis là, tu y vas, tu roules, puis là, t'as peu, ça prend pas de temps que tu peux monter à 125. Tu sais, c'est ça, là. Puis c'est drôle, hein, parce que souvent, on se dit, bah, dépasse pas le 120, t'es en business.
0: 118, c'est ce qu'on nous dit.
1: 118, ouais. C'est ça. Ben, dépasse-le pas, tu vas être correct.
0: Mais
1: prends pas de chance.
0: Moi, j'ai envie de vous donner le truc que je suis pas à tous les jours. OK? Je le suis pas à tous les jours, je suis bien honnête, là. Puis je devrais, ça devrait être automatique quand j'embarque dans l'auto. Waze.
1: Je savais que t'étais pour dire ça.
0: C'est brillant.
1: En même temps, c'est en train de te dire s'il y a une police ou pas ralenti. Voilà. Ben oui, mais ralenti en général, t'auras pas de problème.
0: Non, je comprends, mais ça dit où il y a des radars au moins. Ça, c'est les utilisateurs qui être sur Waze. On voit une patrouille de police sur la route, ben on avertit les autres. Mais on ralentit automatique. Du moment qu'on a le message, on ralentit, c'est sûr qu'on ralentit.
1: Oui, mais c'est souvent quand il y a des fous, là, ça passe comme des malades. Là, il n'y a pas de radar. C'est tout en ça, là.
0: Ouais.
1: Tu sais, fait que moi, je vais pas t'avertir que t'as un radar si tu roules comme un tatas à 50. Ça va me faire plaisir que t'as un ticket, là. Gérez-vous le pied.
0: Gérez-vous le pied. Voici les deux frères chez nous, à rythme.

0: Steph, t'as-tu ça chez toi, une GoPro?
1: Ah non, j'en ai pas, mais j'en ai déjà utilisé une, c'est par vrai? Contre. Ben, je trouve ça cool. Je trouve que ça fait des belles shots.
0: Il y a des belles images à sortir de ça. Il y a quelqu'un, et ça me fait capoter, en Californie, dans l'ouest de la Californie, j'espère pas me tromper, là. Il y a un plongeur, quelqu'un qui fait de la plongée sous-marine, qui est allé avec une caméra sous-marine, genre de GoPro sous-marine.
1: Pour l'eau, ouais.
0: Pour l'eau. Et il a vu arriver devant lui un white shark, un requin blanc.
1: Oh my God.
0: Le bonhomme a fait le saut, évidemment, et ça a donné un coup dans l'eau. Fait que sa caméra qui était sur son front a tombé. Tu comprends ce que je veux dire? Il y a vraiment...
1: Elle a tombé, elle n'a pas décroché, là, dans le sens qu'il y a encore la shot, il peut la revoir.
0: Écoute, il peut-tu la revoir, tu penses? Le requin a avalé la caméra.
1: Ah, ben là!
0: Il a carrément bouffé et on voit les images de l'intérieur du requin. C'est la première fois, je trouve ça complètement fou. Puis c'est pas un petit, là. Le requin est arrivé tout près du plongeur et quand il a vu quelque chose qui brassait dans l'eau, c'était la caméra qui
1: ça
0: flottait.
1: L'a attiré.
0: Là, il l'a gobé d'une shot et on peut voir les images de la bouche du requin. Un peu comme Pinocchio quand il était avalé par la baleine. Là, ça doit être complètement fou. Mais quand tu regardes la bouche d'un requin, comment c'est énorme.
1: Ah, mon Dieu.
0: Et comment que les dents... écoute, toi qui aimes les dents croches, là...
1: Ouais, mais non, j'ai pas ça, par exemple, pour te confirmer.
0: Sacrifice que ça n'a pas des dents droites.
1: C'est pas quelque chose qui me... dans le sens fascine. Tu sais, on a vu des fois des reportages où il y a une femme là, qui, elle, parle avec les requins. T'imagines, t'es en date avec une personne
0: c'est
1: qui
0: est... C'est un mannequin professionnel, en plus.
1: Belle, là. En plus, tu te sauves red flag, là, genre, à grande course. Mais moi, les dauphins...
0: Ouais, mais comment tu veux te sauver avec un bras et une jambe?
1: Ouais. Toc, toc, toc, qui est là? Pas elle, en tout cas. Elle m'a dit quelque chose, OK?
0: Oui.
1: Moi, je me suis déjà baignée avec les dauphins.
0: Oui, aussi.
1: Puis c'était comme un de mes rêves, là, tu sais, sur ma to-do list de vie. Puis, misère, tu pognes quelque chose quand tu vois ça dans le bassin d'eau, là.
0: L'aileron, hein?
1: Hey, c'est gros, là. Tu penses?
0: 400 livres.
1: C'est cute.
0: Non, c'est 400 livres.
1: Puis ça arrive à grand course parce qu'évidemment, moi, il m'a levé dans les airs, là, tu sais. Fait que tu prends la position dans l'eau et là, tu te dis, aïe, aïe, attends un peu, là, va peut-être manquer sa shot. C'est fini. Mais c'est tellement impressionnant, là, quand tu vois ça
0: quand
1: arriver.
0: Quand je l'ai fait, Steph, on était en mer, nous autres. C'était un bassin, mais en mer. Et les dauphins pouvaient aller à leur gré, là. Sortir de l'enclos, aller se promener en mer et revenir parce qu'ils étaient nourris. Par l'humain, évidemment, fait qu'il venait chercher de la bouffe. Et quand tu vois l'aileron sortir de l'eau, là, tabarnouche, que tu pognes de quoi. OK, à 8h57, c'est la petite dernière. On y va sur, as-tu le temps?
1: On s'en va en pause.
0: On s'en va en pause, on ferme ça dans quelques secondes. Vous restez chez nous.
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0: Oh, je vous invite à pas manquer deux secondes écart du show de Wonder aujourd'hui. Et là, ces théories pour le hockey de ce soir, c'est du bonbon.
1: J'en parlerai peut-être pas.
0: Il faut que t'en parles, ben Steph. C'est tellement... C'est impressionnant. Elle connaît ça, là?
1: Ça se passe dans ma tête.
0: Oh, c'est bon.
1: Je suis une professionnelle, hein? On est tous des professionnels dans notre salon.
0: Martin Saint-Louis, si jamais t'as besoin d'aide derrière le banc, sérieux, là?
1: Ah oui, m'a t'aidé.
0: Wonder est là. C'est sûr et certain.
1: Après le match, on va s'aider.
0: Match numéro 4 ce soir. Qui va gagner, Steph?
1: Moi, je pense que ce soir, c'est les Canadiens. Ça va être difficile. On va espérer plus de tirs au but, s'il te plaît.
0: Juste ça.
1: Essayez juste de shooter au net, là, peut-être qu'on va se donner plus de chance.
0: J'aime ça.
1: Après ça, on verra, tu sais. Mais les arbitres, il faut qu'ils callent les bonnes shots aussi. Je ferai pas ça dans mon show. Partez pas.
0: Elle s'installe dans un petit moment pour rythme au travail. Deux tounes de Céline Dion qui vont jouer.
1: My heart will... Oh!
0: Ça allait dire My heart will go hard?
1: Mm-hmm.
0: Oh, ça s'en vient pas ça.
1: Ouais, mais un peu plus loin quand même. Ouais. Je vous donne un petit tease quand même. Restez pas loin, OK?
0: On note ça,
1: pas juste sur un papier. Là. Vous allez sur le rythmefm.com et vous textez le mot Paris au 11007. Pas de cassage de tête chez nous. On vous a même préparé le lien directement quand vous nous textez Paris. Donc, let's go au texto 11007. Et d'ici les deux tunes, il y a aussi 2 heures de hit sans pause. Mm-hmm. Je m'occupe de vous. Il n'y a pas aucune autre raison d'aller voir ailleurs, de toute façon, sont plates.
0: Mais tu sais quoi? Je suis allé tantôt pendant notre pause. Je suis allé voir ce qui se passait ailleurs.
1: Puis.
0: Tabarnouche, je suis
1: plat. Ah, ben voilà, c'est dit. Ah! Hey, Lou Cala s'en vient l'année prochaine avec Hotter Now. Justement, 25 degrés, ça le mérite.
0: Oui.
1: On va se faire plaisir. Et on part ça avec Killing Me Softly.
0: Pas les Fugees.
1: Les Fugees. Oh, bye, oui. Papy.
0: Bye à demain.
1: À rythme. Bye.
0: Salut!

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1: On part ça avec deux heures de musique sans pause.
2: Yes, on commence à être habitué là quand même. Hein? Une soirée, on se couche plus tôt. L'autre soirée, on se couche plus tard avec le match des Habs. Et je vous laisse deviner qu'est-ce qui va se passer ce soir. Demain matin, on va être un peu plus fatigué. Et je vous souhaite un bon mercredi en direction du week-end. On a-tu pas assez eu une belle journée hier, hein? 33 degrés. On aurait dit qu'on était dans le sud. Il faisait chaud. Il faisait beau. Bien, aujourd'hui, on va avoir une autre belle journée quand même, mais un peu moins collante. 25 degrés, beaucoup plus confortable. Je vous invite à rester chez nous. Deux heures de hit sans pause. Je m'occupe de tout. En plus de ça, on repart ensemble les tunes de Céline Dion. Question de partir peut-être à Paris en septembre. Moi, je pense qu'il y en a une gang qui ont envie de partir à Paris. Ben oui, ben là, on va repérer ces chansons-là. On va repérer aussi le mot mystère pour le 250 $ à dépenser chez Incognito Medispa. Et donc, on poursuit en musique avec David Guetta, Teddy Swims et Tones and I. Gone, gone, gone. 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

les fêtes, eux autres aussi. C'est la fête à mon chien Billy aujourd'hui, 5 ans. Et c'est la fête à Dobesh également. Moi, j'ai comme l'impression que pour sa fête, ce sera officiellement une victoire des Canadiens de Montréal ce soir. Go, Habs, go. Cyril s'en vient en musique, mais tout de suite, c'est ceci à rythme. Yeah.

d'habitude, là, qui vous êtes sur le gun quand on vous demande, exemple, de repérer des tounes ou bien de, bon, d'identifier des mots mystères. Puis là, ça fait une semaine qu'on vous demande de jouer avec nous autres. À tous les jours, vous devez au moins repérer un bon mot sur trois. Là, il va y avoir un mot le matin, dans le matin juste pour le fun, un mot dans rythme au travail avec moi et un autre avec Seb Benoît l'après-midi dès 13h, OK? Vous devez au moins en avoir un de bon. Puis demain matin à 8h, donc à tous les matins 8h, on vous demande de nous appeler et de nous nommer au moins un bon mot sur trois pour gagner le 250$ de Incognito Medispa. Et là, ce matin, je pense que vous avez quand même été bon. En tout cas, je pense. Mais mon mot dans rythme au travail pour le 250$ à dépenser chez Incognito Medispa au 540 boulevard de l'Hôpital, c'est le mot produit. Produit, c'est le mot à repérer et à peut-être écrire sur un petit bout de papier, là. Puis une fois que c'est fait, ben, vous êtes en business pour demain matin. Donc, produit 11007, l'avez-vous entendu? J'ai bien hâte de voir ça. Fouki s'amène, une fille de chez nous, Laurence Nerbonne, avec Green Light et J-Lo, Dance Again, à rythme au travail.

j'ai jamais vraiment embarqué dans le buzz des podcasts dans la vie en général, mais j'aime bien les podcasts. On se connaît pas tant que ça de Paisy et de Sandrick. Et d'ailleurs, on vient d'entendre Laurence Terrebonne il y a quelques minutes. Elle a été à leur podcast, puis elle disait que justement, tu sais, Greenlight, le nouvel album, le Next, ça parle vraiment d'elle. Ce qui fait que ben ça la déstabilisait beaucoup, puis ça la stressait énormément, parce qu'elle savait que ces tunes-là, ben a été comme le reflet d'elle-même. En tout cas, moi, j'ai envie de lui dire que c'est une excellente artiste. Bruno Mars, It Just Might, à rythme.

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2: S'il y a bien une toune et un film qui me fait capoter dans la vie, c'est le Titanic, hein, avec le beau Jack et la belle Rose. Ah ben oui, Céline Dion, c'est celle-ci, la première dans mon show, ça me rend bien heureuse. My heart will go on. Textez le mot Paris au 11 007 pour pouvoir aller vous inscrire directement.

Vous avez texté Paris. J'espère que vous êtes allé vous inscrire. Première chanson de la journée, My Heart Will Go On. Bonne chance, hein? Ça vous tente d'aller du côté de Paris en septembre prochain. 4 nuitées payées sur le bras de rythme. 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Oh, que ça va valoir la peine. On poursuit en musique avec Hubert Lenoir. Mais juste avant, on a celle-là. Charles

en direction du week-end quand même, mercredi. Ben oui, on va se dire les vraies affaires, mais en direction des filles du lunch aussi, dès 11h30. OK, puis là, d'ici là, j'ai juste envie que vous entendez dans ma voix. 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En musique, ce qui s'en vient, Ludovic Bourgeois s'en vient, Shawn Mendes également, mais juste avant, c'est Bring Your Love. Avec qui donc?

je vous parle de l'Ontarien Talk dans les prochaines avec une nouvelle sortie d'album en novembre prochain. Juste avant ça, il y a Mika qui s'en vient avec Boom Boom Boom, Zaz également et Coldplay dans 2 heures de hit sans pause.

on se rappelle qu'en 2002, au Festival d'été de Québec, il y avait la chanson « La zigaison zinzon » de la bottine souriante qui a été interprétée par nul autre que Toc. Et comme il est anglophone, ben ça a fait bien jaser. T'sais. Puis c'est fait vraiment apprécier auprès des Québécois. Et là, ben, il sort un nouvel album en novembre prochain. Ça va être vraiment bon. J'ai comme envie de vous dire en plus. Première chanson en français sur l'album. Ça va être un album concept. Donc, une histoire du début à la fin. Vous allez pouvoir triper bien en masse en novembre prochain. On va voir tous les détails. Oh, Mitsou, c'est chaud. Un grand retour pour Mademoiselle. Katy Perry également s'en vient. Et Ed Sheeran, tout de suite avec Azizam, à rythme au travail.

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0: 4 nuitées du côté de Paris. Ah ouais, aller-retour Montréal, Paris. Il y a aussi la paire de billets pour aller la voir le 19 septembre prochain. C'est Céline Dion, deuxième chanson d'elle dans Rythme au travail ce matin. Et la toune, c'est Les derniers seront les premiers en live. C'était bon? J'espère que vous allez inscrire cette toune-là sur le rythmefm.com ou encore vous me textez le mot Paris. Vous allez avoir le lien directement. Dans quelques minutes, je vous réserve un de mes prefs, Teddy Swims et Meghan Trainor également en rythme au travail.
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ben, du monde au 11007, Manon Cormier qui est là, Sonia Dupuis également, des nouveaux numéros de téléphone, je suis bien contente. Ben, textez-moi votre nom, plus facile de vous saluer à ce moment-là. Bianca qui est au rendez-vous, Martine également, Teddy Swims, à rythme au travail.

on partait pas, les filles du lunch s'amène. Vous courez la chance d'être finaliste pour le voyage à Paris. Et on se retrouve demain matin, 6h dans le matin, juste pour le fun, avec Martin Grenier et moi-même, Wonder Steph. Salut! On a

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25: Les filles du lunch. 11h25, bon mercredi, bienvenue à cette autre édition des filles du lunch. Marie-Pierre est déjà en feu, elle danse.
26: Non, je fais mes exercices de triceps.
25: Ah oui, hein?
26: Je fais des gros pipes.
25: My God. Gros pipes, on repassera. T'as des petits bras.
26: Ça commence bien mal, le spectacle.
25: T'as des petits bras, les petits bras de Marie-Pierre. Je t'ai pas insulté, j'ai ce que je vois.
26: Bon.
25: On va commencer à dire que j'ai des gros pipes, chest-bras.
27: C'est quoi ça?
25: Oh, quand
27: c'est
25: même.
27: Quoi, ça?
25: Quand même.
26: Ça,
25: quand
26: c'est
25: même.
26: Mon bras de gros Henri.
25: Ah oui?
26: Parce que je suis incapable de le prendre un bras.
25: Finalement, tu vas pas au gym, mais c'est vrai qu'effectivement, oui, à force de prendre de gros Henri, c'est ce qui arrive. Tu vas bien aujourd'hui, malgré le fait que je sens que t'as eu une nuit quand même un peu mouvementée et pas pour des raisons qu'on pense.
26: C'est fin. T'es fin. J'ai l'air d'un corps mort.
25: Tu trouves?
26: Oui, c'est
25: jamais,
26: parce que
25: jamais.
26: Hier, c'était soirée de repos. Hein? Tout le monde devait se coucher de bonne heure pour le match de ce soir,
25: mm-hmm.
26: pour remplir la teinte puis se faire des énergies pour être toutes là pour notre Canadien. Puis moi, hier, j'ai été une adolescente en crise.
25: Tu vas nous expliquer pourquoi. Hein?
26: Super tard.
25: OK. Puis là, je sais que tu aimerais ça que j'ouvre un peu sur ma vie parce qu'on parle souvent de toi, tout ça. Fait que tu veux vraiment savoir, mettons, qu'est-ce qui s'est passé depuis qu'on a terminé les filles du lunch hier, mettons.
26: Ben oui. Puis les influenceurs, ils font ça beaucoup sur les réseaux sociaux.
25: OK.
26: Je vous amène avec moi dans ma journée.
25: Tu veux que je fasse un je vous amène avec moi dans ma journée?
26: Ça a day in the life of Sébastien Benoît.
25: Ça va être plate, je te le dis tout de suite. Là.
26: Alors, je suis convaincue qu'on va trouver des choses vraiment intéressantes.
25: Tu penses?
26: Convaincue.
25: OK. Parlant de choses intéressantes, Céline Dion, on va faire une finaliste pour aller la voir à Paris. Et croisière sur le lac Memphrey
26: Magog
25: avec une nuitée à l'hôtel. On donne ça d'ici 13h.
26: Pour rester à l'écoute jusqu'à la fin.
25: Effectivement. Stargazing. Miles Smith, on commence avec ça. Et puis au retour, ben regarde, je me fais influenceur pour vous parler de ma journée plate. Je t'amène avec moi dans ma journée.

0: tenez vraiment à ce que je fasse ça. Là. Ouais. Je vous le dis, ça n'a pas de punch, mon affaire. Là. Ça n'a pas de punch. Parce que, regarde, quand j'ai accepté de faire cette émission-là, Marie-Pierre t'a dit, là, faut que tu t'ouvres, faut que tu parles de toi, ta vie privée. T'as dit, t'es un des gars qui travaille le plus en TV, puis on ne te connaît pas.
1: C'est vrai.
0: Oui, mais c'est parce que des fois...
1: Mais là, plus ça va, plus ça change.
0: Tu trouves?
1: J'ai l'impression qu'au fil des semaines, pour vrai, Sébastien, moi, j'ai appris à te découvrir. Je pense que les auditeurs et les auditrices doivent être d'accord avec moi qu'on voit un côté de toi qu'on n'avait jamais vu en presque 30 ans de télé. Là. Fait tu que ça me réjouit. Puis là, je me suis dit, c'est parce que quand on commence le meeting, on revient toujours un peu sur qu'est-ce qu'on a fait la veille, mm-hmm. c'est quoi nos petites actualités du moment. Puis là, j'ai fait, puis qu'est-ce que t'as fait hier? Mais moi, ça m'intéresse pour vrai. T'es mon ami, on travaille ensemble. Mais qu'est-ce que t'as fait hier?
0: Écoute, je vais te le dire, mais je vais te le dire à la manière, mettons, d'une influenceuse, d'un influenceur. Alors, attends, je vais essayer d'avoir le... Là, je suis comme un boomer qui essaie d'avoir le jargon des influenceurs. OK, gang, get ready with me. Je t'amène avec moi dans ma journée. Alors, on a terminé Rythme au travail hier. Parce que moi, après les filles du lunch, moi, ça continue. Tu sais, je suis avec Rythme au travail. Là. Moi, jusqu'à 16h, au Outaouais, Montréal. On a eu du plaisir, on a fait jouer des tunes, on a ri. T'as pas entendu parler de l'histoire des deux gars en Australie qui voulaient voler de l'essence dans un camion? Puis, ils ont voulu siphonner l'essence, mais ils se sont trompés d'orifice puis ils ont siphonné le contenu de la toilette. Fait que j'ai parlé de histoire vraie.
1: Ça, c'est drôle!
0: Allez voir ça, histoire vraie, faites vos recherches. Ensuite, je suis revenu à la maison. Je suis allé voir, Boubou était là, mon beau chien, mon Golden de 10 ans. Il voulait évidemment marcher. Je suis le premier à revenir à la maison. Alors, on est parti faire une petite marche. Puis là, c'est le fun. Ramasser un caca, deux caca, trois caca. Oh, grosse journée. On est dans la thématique caca, vous le voyez. Ensuite, oh mon Dieu, c'était temps de tondre le gazon. C'est compliqué parce que...
1: Attends un petit peu. Arrête la musique, Étienne. Tu tonds toi-même ton gazon?
0: Pourquoi t'es surprise?
1: Ben, mon Dieu, t'es Sébastien Benoît. C'est sûr que t'as une équipe et service.
0: Pas en tout.
1: Tu fais toi-même ton gazon.
0: Je tonds le gazon, effectivement. Mais tu le sais, j'y en ai déjà parlé. On a une tondeuse à gazon.
1: En garde partagée.
0: Exact. Puis la tondeuse est chez le voisin. Il y a plus de place. Fait que toujours, c'est toujours gênant parce qu'il faut que je texte Anne ou Nico pour dire « Hey, gang, je rentrerai dans votre garage chercher la tondeuse puis la batterie. Parfait, la batterie rechargée. C'est bon, OK. Oh, les enfants ont fait un bout. Ils m'ont fait l'autre bout. Fait que j'ai fait l'autre bout. C'est le fun. C'est satisfaisant. Bon, les pissenlits. Quand tu vas manger puis tout ça.
1: Tu as fait la tienne et celle du voisin.
0: Ben là, eux, ils avaient fait leur bout, mais des fois, on s'échange les
1: bouts.
0: Les bouts. Bon, ensuite, il y avait du vent hier. Hein, il ventait, comme tu dis, à
1: Écorné-Corneuil.
0: Voilà, voilà. Donc, oh mon Dieu, plein de feuilles se sont ramassées dans ma piscine. Puis là, ben là, il a fallu que je prenne la puce. Puis enlève une petite feuille. Enlève une deuxième feuille. On met ça dans le compost. Ensuite de ça, je suis allé voir l'écumoire. Il y avait plein de feuilles.
1: Est-ce que t'avais une petite souris dans ton écumoire? Ou en ville, il n'y a pas ça?
0: Non, non, nous, on a des ratons laveurs puis des moufettes. Mais les souris sont pas là.
1: OK.
0: Pourquoi on arrête la musique?
1: Hello.
0: Une fois que la piscine était nettoyée, ma blonde la niaise tout le temps parce qu'elle dit « Tu te laisses traîner comme un cochon dans la maison, mais ta piscine, c'est important, ta piscine. » Oui, c'est important, une piscine. Ensuite, est-ce que je te dirais que j'ai fait le souper? Non, ça, ma blonde s'en est occupée. Mais par la suite, mon gars avait un match de soccer. On s'en va là. Les petits parents avaient amené du vin, des crudités pendant qu'on regarde nos garçons. Les garçons ont gagné. Parfait. Je reviens à la maison. Bouddha veut se promener. On se promène avec Bouddha. Puis après ça, c'est moi qui fais la vaisselle parce que madame fait le souper. J'ai fait la vaisselle. On s'est couché. Puis j'ai collé ma blonde, puis elle a dit « Ah, j'ai mal à hanche, je me suis fait infiltrer. » Fait que finalement, je me suis infiltré nulle part, et j'ai dormi.
1: Oh, puis il finit sur un punch!
0: Je te remercie.
1: Oh, wow, c'était plate, là!
0: Ben, c'est ça que je t'avais dit! Fait que toi, on va faire
1: C'est pas vrai. Okay. J'ai tout aimé.
0: Fait qu'on va faire le même exercice avec toi.
1: Non, pas tout. Non, mais ça m'étonne. T'as tellement une vie normale. Tu sais, des fois, le monde de la télé, on se dit, ils doivent avoir des vies, des majordomes.
0: Non.
1: Puis, tout du monde qui font pour vous. Non, non, toi, t'es un gars normal, t'es un gars du peuple.
0: Mais si tu m'avais demandé ça pour demain, là, je te dirais que ma journée est folle, parce que là, je suis ici, après ça, je ferai mon travail, ensuite, je m'en vais au Mels à Saint-Hubert. On a des répétitions de chanteurs masqués, puis j'espère que ça va se terminer avant le match du Canadien, que je m'en vais voir à 20h. Ça, c'est une grosse journée d'influenceurs.
1: Ça, ça aurait été a good day in a life.
0: Get
1: mais celui-là, moi, j'ai bien aimé ça.
0: Ça me fait grandement plaisir.
1: Puis regarde, le monde nous écrit qu'est-ce qu'ils ont fait eux autres dans leur journée. Soyez des influenceurs de vous-même et dites-nous ce que vous avez fait. Moi, hier, je me suis couchée super tard.
0: Oui.
1: Alors que je m'étais dit que j'allais me coucher de bonne heure parce que j'ai regardé un documentaire qui m'a bouleversé.
0: On va en parler après. Taylor Swift, We Are Never Ever Getting Back Together. Vous êtes à rythme, on fait du lunch?

0: C'est le fun de vous lire via la messagerie texte, bulle de conversation, application Cogeco Média. Vous nous racontez votre journée. Salutations à Dani, à Mélissa, à Marie-Michel, à Hélène, Isabelle. C'est le fun de vous lire. Je me rends compte que vous avez des vies, en tout cas du moins pour la journée d'hier, beaucoup plus trépidantes que la mienne, comme vous l'avez constaté.
1: Non, mais arrête de te déprécier.
0: Mais non, mais c'est ordinaire.
1: C'est pas ta meilleure amie.
0: Mais c'est le fun. J'ai du fun. J'aime ça chez nous. Je suis tellement routinier plate, des fois, là, le monde n'a pas idée.
1: Non, mais on l'est tous un peu, là.
0: Un petit peu. C'est
1: non,
0: ça qui
1: arrive. On est tous pareils.
0: Bon, mais toi, là, hier, je questionne ton hygiène de vie. Toi qui dis qu'il est fatigué, qu'il se couche trop tard.
1: Je suis brûlé.
0: Canadien a joué lundi, joue ce soir.
1: Minuit.
0: Mais oui, mais l'occasion était belle de coucher tôt hier.
1: Ouais.
0: Pourquoi?
1: Non, un échec. Mais c'est parce que je me suis déclotchée moi-même. J'ai parlé hier avec Geneviève Dempsey, qui est notre productrice au contenu. Mm-hmm. Puis j'ai dit, hey, t'as-tu entendu parler de ça, le nouveau documentaire de Crash? C'est une histoire, c'est un true crime. C'est une histoire qui est arrivée aux États-Unis, dans une petite ville. Et c'est une adolescente qui était au volant d'une voiture qui a foncé à peu près 180 km/h dans un édifice avec deux passagers à bord, donc son copain qui s'appelle Dominic Russo et l'ami de ce garçon-là qui s'appelait Davian Finnegan. Et les deux sont morts sur le coup de l'impact. Donc, c'est un film, ça dure 1h30 à peu près, mm-hmm. C'est sur Netflix. Et on raconte en fait... on dresse le portrait de qui est cette jeune fille-là, c'était quoi la relation entre les trois, et évidemment, on est à l'ère des réseaux sociaux. Fait que l'empreinte digitale de cette petite fille-là va être disséquée pour essayer de comprendre sa psyché, la psychologie derrière le geste et pourquoi, à aucun moment, elle n'a appuyé sur les freins.
0: Okay. À 180,
1: fait,
0: on
1: l'appelle. À 180, fait qu'on suit le procès, tout le travail que le procureur de la couronne a fait pour analyser les derniers moments avant l'impact, les semaines, les mois avant, pour comprendre aussi quelle était la relation entre Mackenzie, elle, son nom de famille, c'est fille... Shirilla, Mackenzie Shirilla,
0: okay.
1: Et son chum. Fait que là, on comprend que c'est une relation qui est houleuse, un peu toxique, qu'elle a des écarts de conduite, des hauts, des bas, qu'elle fume beaucoup de potes, mais qu'au moment de l'impact, elle n'est pas sur aucune substance, mis à part le pote, mais elle en fume à tous les jours. Fait que, tu sais, c'est pas ça qui a eu un impact sur sa conduite. Bref, on voit aussi les parents dans le documentaire, et c'est là où, moi, ça m'a chaviré, parce qu'on voit les parents de la petite fille, qui défendent évidemment leur fille bec et ongle, et les parents des deux autres garçons. Fait que celui qui est le passager arrière, donc l'ami du chum, dommage collatéral, les parents sont sans merci. Y a pas de pardon possible. On comprend qu'ils veulent la peine la plus lourde pour la jeune fille qui dit ne pas se rappeler de rien. Donc elle a survécu à l'impact avec plusieurs fractures, plusieurs dommages, mais s'en sort somme toute tout assez bien. Ce qui est capotant parce que la voiture a explosé sur le coup de l'impact. Mais quand je te dis explosé, Seb, là, c'est hallucinant. Mais les parents du garçon qui était son amoureux, ils étaient ensemble depuis 4 ans, ils habitaient ensemble, vont soutenir la jeune fille dans sa reconstruction jusqu'au procès. Et là, au procès, on sort l'artillerie lourde, les caméras de surveillance, toutes sortes d'informations, la boîte noire du véhicule. Je vous le dis, là, je me disais... Ça n'a pas d'allure. Ils avaient 20 ans, les garçons, la vie devant eux. Et elle ne montre à peu près pas de remords. C'est ça qui est troublant. Et là, les médias sociaux s'en sont mêlés. Évidemment que la série qui est numéro 2 sur Netflix en ce moment fait discuter les gens. Il y a une page Facebook, Free Kenzie, pour qu'elle soit libérée parce qu'elle a écopé de 2 fois 15 ans de prison avec aucune possibilité de parole avant 2037. Fait que là, mettons, tu te glisses dans la peau des parents des deux qui sont décédés. Hey, man, j'étais là, je te le dis. Fait que d'où l'importance, je sais pas, d'éduquer nos enfants, de dire si ton ami a consommé, reste chez vous ou appelle-moi, je vais aller te chercher. Tu sais, c'est tout.
0: C'est un message qu'on martèle année après année, puis clairement, j'espère que ça fait un peu son effet, mais il y a encore malheureusement ce genre d'incident.
1: Il y a plein de gens qui la défendent, qui disent qu'elle est trop belle pour aller en prison.
0: Pardon?
1: Cette phrase-là.
0: C'est quoi cette histoire-là?
1: Ça me fait capoter net.
0: Ok, t'as fait ça, mais parce que t'es trop belle aux yeux de certains, tu ne dois pas payer pour ce que tu as fait.
1: Ah non, c'est...
0: Ça s'appelle The Crash, donc, et c'est disponible sur...
1: Netflix.
0: Alors, c'est Manon qui posait la question. Bon, évidemment, tu as dit un film, mais on parle bien d'un documentaire. Donc, une reconstitution des faits d'un événement qui s'est réellement passé.
1: Okay. Alors, mais regardez pas ce soir avant de coucher. c'est trop troublant.
0: Mais non, mais ce soir, on fait quoi?
1: On regarde le Canada.
0: Mais c'est sûr, ça. Exactement. Je prends le temps de saluer JF qui, bénévolement dans son quartier, a installé un écran gonflable de 24 pieds pour écouter la partie. C'est au parc Parc Picardie à Boucherville. Il paraît que dernier match, ils étaient 300 personnes à regarder.
1: Wow! Hein?
0: C'est beau, ça!
1: Ça, c'est beau. C'est le spirit, Sébastien. Prends des notes.
0: On va s'en reparler tantôt. Et aussi, ce qu'il y a de beau, c'est de vous envoyer à Paris pour Céline Dion. On fait une personne finaliste, oui. Après une petite shot de gin à l'eau salée, on dirait que j'en ai consommé avec sale barbe.

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2: Direction Ville de l'Abbé, on s'en va retrouver. Véronique Dufour. Allô, Véro?
3: Allô.
4: Comment vas-tu?
3: Ça va super bien.
4: Ça va super bien. Qu'est-ce que tu faisais aujourd'hui en cette belle journée?
3: Je travaille.
2: OK. À quel endroit, est-ce qu'on peut le dire?
3: Je travaille pour le kiosque Saguenay-Lac-Saint-Jean.
2: D'accord. On salue tous les gens là-bas. Tu prends quelques secondes pour venir peut-être tenter ta chance pour être finaliste pour aller voir Céline Dion à Paris. Ça serait le rêve, hein?
3: Le rêve, oui.
4: L'as-tu déjà vu en spectacle, Céline?
3: Oui, sur les plaines, puis à Québec aussi, après la mort de René.
2: Oui. Oh, wow, okay. Une vraie fan. Est-ce que tu as déjà vu Paris?
3: Non.
2: Ah ben là, t'as vu, regarde, tu rajouterais ça. Imagine, Céline, non. Dans une des plus belles villes du monde, c'est possible. Ce qu'on a à offrir, c'est 4 nuitées à Paris. 2 vols aller-retour et des billets, évidemment. 2 billets pour le show de Céline à Paris, la Défense Arena, le 19 septembre prochain. Faut nommer une ou les 2 tunes de Céline Dion qui ont tourné ce matin dans Rythme au travail. Véronique Dufour, on t'écoute.
3: Donc, j'ai celle du Titanic, My Heart Will Go On.
2: OK, et est-ce que t'en aurais une deuxième?
3: Non, je l'ai manqué, l'autre.
2: Ben, c'était les derniers seront les premiers, mais tu as un billet dans le chapeau du tirage! Yeah! Oh, yeah! Yeah! Hey,
4: m'a dit comme on dit, ça n'en prend rien qu'une.
2: C'est ça.
4: Hein?
3: C'est ça, en plein temps.
4: T'as la chance d'être dans le chapeau, c'est ça qui est important. Félicitations et je te souhaite une belle journée. Bonne chance pour la suite.
2: Salut, bye-bye. Véronique Dufour, donc, à Ville de l'Abbé, qui est notre finaliste ce midi. Et cet après-midi, dans Rythme au travail, il y a 2 autres tonnes de Céline qui vont tourner et il va falloir identifier 1 ou 2 chansons avec Marjorie et Pascal dans Ma musique dans le trafic dès 15h55. Tirage d'ailleurs de ce forfait le 4 juin dans les Fées du lunch, dans notre show.
4: Si vous voulez pas avoir de regrets, je vous suggère d'écouter l'émission toute la journée.
2: Ça, c'est très
4: Rythme
2: bon,
4: FM. Puis là, ben, si on vous appelle, vous les avez les 2 réponses.
2: On va-tu parler de regrets dans les prochaines minutes? Quel beau lien! Regrets versus remords. On parle de ça, puis on va solliciter vos regrets dans la vie. Y en a-tu? On s'en reparle. Usher, Pitbull aussi, ça s'en vient. DJ Goddess Falling in Love pour la suite des Fées du lunch. Merci d'être là.
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0: 11007. Pas tout de suite. À un moment donné, la sirène, vous l'entendrez. Ouais. Coucouin, Grand Cru, 11007. On donne un forfait d'ici la fin de l'émission.
1: Pato.
0: Ça, c'est les Henri qui dit
1: Henri,
0: ça.
1: Henri. Pato. Pato.
0: Pato.
1: Pato. À pain. À pain.
0: Comment il dirait le mot regret?
1: Regret.
0: Okay. Et ça. On va parler de regret.
1: Il dit pas les airs.
0: Regret.
1: Regret. Okay.
0: OK. On va parler de regrets aujourd'hui.
1: Moi, je pourrais faire tout le jour même. J'ai complètement perdu mon attention. On dirait que là, je cherche juste la façon de parler à la façon de Henri.
0: Genre, tu gommes tous les airs dans ta conversation.
1: Oh mon Dieu. OK. Alors, ça vient d'un podcast, celui de Mel Robbins. Oui. Si le nom vous dit quelque chose, c'est elle qui est derrière la Let Them Theory. On laisse faire les gens.
0: Oui,
1: on ne peut pas contrôler les gens. On ne peut que contrôler soi-même. Et elle a un podcast extraordinaire dans lequel elle parle de toutes sortes d'enjeux. Elle reçoit plein de spécialistes et dans le dernier qui est sorti cette semaine, elle parle des regrets. Et ce qui est super intéressant, elle parle avec un spécialiste qui a étudié 20 des gens qui totalisait 26 000 regrets. Fait qu'on s'entend que c'est une étude assez vaste.
0: Il y a des regrets là, oui.
1: Et ça se divise en 4 catégories, les regrets. Okay. Alors, le premier, ce serait les regrets fondamentaux. Donc, dans la catégorie des regrets fondamentaux, là, on peut penser, par exemple, à des gens qui n'auraient pas placé d'argent ou sauvé de l'argent, ou mis de l'argent de côté pour des imprévus, tout ça. Qui ont négligé leur santé ou leur éducation.
0: Okay. Tout ce qui a trait à vivre une vie longue et prospère, mettons.
1: Oui. Avoir le sentiment de ne pas s'être bien préparé pour le futur ou pour des affaires, des imprévus dans la vie. Donc, tout ça, ça passe dans la catégorie fondamentaux.
0: D'accord.
1: Après ça, on passe à la deuxième catégorie que j'aime beaucoup, qui est, moi, je l'ai traduit en français, qui sont des regrets liés au manque d'audace. En anglais, on dit « boldness regrets ». Si au moins j'avais pris le risque, si je l'avais... Les « si » et « si ». Tu sais, ça, on en a plein dans la vie.
0: Ouais.
1: Fait que les exemples qui donnent pas partir de notre business, qu'on se disait tout le temps, ah, oh, moi, le jour où je vais avoir fait ça, là, c'est sûr que je vais être heureux. Pas à être déménagé. Tu sais, il y a des gens, là, qui vivent, tu sais, qui rêvent à ça, qui se disent, ah, oh, un jour, moi, je vais partir, je vais aller vivre ailleurs, ou je vais aller faire le tour du monde, ou je vais aller passer un mois dans un autre pays.
0: M'en prendre une sabbatique, m'en visiter le monde.
1: Ça fait partie des regrets. Et puis, dans cette catégorie-là aussi, de ne pas avoir dit à quelqu'un comment on se sentait réellement.
0: Ça, c'est dans ta deuxième catégorie.
1: Oui, ça, c'est dans la catégorie de boldness, de pourquoi je ne l'ai pas fait. Fait que ça, je trouvais ça intéressant aussi parce que de ne pas dire... Tu sais, ça arrive plein de fois dans une journée, dans un cadre de travail, dans nos relations. Souvent, on se fait dire, non, mais tu sais, comment ça va? Ou tu sais, on est-tu correct? Oui, on est correct. Alors qu'intérieurement, il y a beaucoup d'accumulation.
0: Ouais.
1: Fait que ça fait partie des regrets. Les regrets moraux. Ça, c'est la catégorie popo. Ça, c'est popo chez quelqu'un.
0: Je comprends.
1: Ça, on le connaît toutes, là. Hein? Fait que si j'avais fait la bonne chose, fait que là, évidemment qu'on pense à... Hein? Les écartades. Quand on flirte.
0: T'as-tu dit écartade?
1: Oui, ben c'est quand on s'est écartillé, mais pas avec la bonne personne.
0: Dans le fond, ça a de la logique, ce que tu dis,
1: oui,
0: effectivement.
1: Mais donc, cheating or lying, quand on ment, quand on trompe quelqu'un. Blesser les sentiments de l'autre. Puis rester silencieux quand on est témoin d'une situation qui va à l'encontre de nos valeurs.
0: Oui.
1: Moi, j'ai quelque chose dans ma vie comme ça que je regrette encore aujourd'hui. Et finalement, les regrets de connexion. Puis ça, moi, c'est la catégorie qui est la plus présente dans ma vie. Là. C'est quand il y a une chicane avec quelqu'un, un membre de notre famille, un ami, puis qu'on n'arrive plus à reconnecter avec cette personne-là. Laisser une amitié précieuse s'effriter puis disparaître de notre vie alors que c'était quelqu'un d'important. Mm-hmm. Puis, ça, c'est toi.
0: Ouais.
1: Holding a grudge instead of forgiving.
0: Donc, c'est ça. Pas avoir le pardon facile puis
1: être rancunier.
0: Oui, ça revient à ça.
1: Hein? À place de pardonner.
0: Oui.
1: Pardonner.
0: Ben, regarde, on a fait ça depuis moi ensemble. Moi, j'ai fait ça. Puis regarde, qu'est-ce que ça donne?
1: Et
0: ça
1: par donne le don.
0: Oui.
1: Pardon, le par le don.
0: Oui.
1: Nous avons pu construire une belle relation.
0: Bravo, j'aime
1: Alors
0: ça.
1: Alors là, je suis curieuse de savoir, toi, dans ta vie, est-ce que tu en as des regrets?
0: Oui.
1: Est-ce que tu en portes? Et sur la messagerie aussi, 11007, ou dans la bulle de conversation de l'appli, vous pouvez nous écrire.
0: Oui.
1: Avez-vous des regrets
0: qui
1: vous suivent au quotidien? Puis des fois, puis là, je vais avoir 3 trucs pour vous aider à vous en débarrasser, à passer à une autre étape. Puis, c'est peut-être votre signe. Okay. Hein? Peut-être qu'aujourd'hui, il faut régler des choses. Peut-être qu'aujourd'hui, Sébastien et moi, là, on est là pour vous déclocher.
0: C'est ça. Ça va être comme le point d'initiation. Voilà. Ça va comme allumer la flamme.
1: On est là, c'est un safe space, on peut tout dire.
0: Ça. J'aime ça. DJ Got Us Falling in Love. Ce qui est pratique avec ce tune-là, c'est que tu dis. C'est qui chante ça?
1: David Guetta.
0: Usher. On l'écoute à rythme.

0: Thank you, DJ. Merci, Usher. Midi, 2 minutes. Bon, 3 maintenant. Merci de passer votre heure du lunch avec nous. Marie-Pierre, Sébastien, on parle de regrets. De regrets dans nos vies. T'en as énuméré des regrets dans quatre catégories. Je me lance tout de suite, si tu le permets. Moi, je pense que c'était un regret de... Je pense que c'était la connexion, le quatrième. Parce que, premièrement, je me trouve pas bon d'avoir un peu perdu la trace, le contact de mes amis d'enfance, de secondaire.
1: Mais t'as-tu été proche d'eux longtemps?
0: Oui.
1: Dans le sens où, tu sais, dans ta vie d'adulte, t'es resté proche d'eux?
0: Bien, je suis resté proche, mettons, jusqu'à l'université. Puis, bon, tous des gars qui finissent par ou bedon être en affaires ou en droit. Moi, j'avais étudié en droit. Là, moi, j'ai pris un chemin totalement différent. La vie étant ce qu'était, tu veux dire, t'es occupé, t'es dans un autre milieu totalement. Puis, je trouve que je ne prends pas assez de temps pour reconnecter avec ces gars-là. Ils sont quatre, c'est pas beaucoup. Puis des fois, je vois des images passer sur le web.
1: Puis eux sont encore amis.
0: Ouais.
1: Ah, puis
0: je pense que c'est moi qui me suis un peu, mais pas auto-exclu, mais genre, je fais d'autres choses. C'est pas par manque d'intérêt, c'est juste la vie va vite. Puis là, à un moment donné, tu deviens père de famille. Puis l'autre regret, celui-là, il est tough. Puis c'est la première fois que j'en parle. Moi, je suis parrain 3 fois dans la vie.
1: Mm-hmm.
0: Okay? Parrain de plus récemment de la petite de ma belle-sœur, la petite Billy, qui a 1 an et quelques mois. Parrain aussi de Gabriel Marcotte, le fils de Louis-François et Patricia. Mm-hmm. Et aussi, je suis parrain aussi, puis je nommerai pas la personne, depuis très longtemps. C'était un ami qui me l'avait demandé il y a à peu près 17-18 ans. Puis j'avais accepté, puis j'ai eu un froid avec cet ami-là.
1: Mmh.
0: Quelque chose que je ne raconterai pas, mais pour moi qui est pas réconciliable, recollable. Mais moi, en jetant, j'ai jeté le bébé puis l'eau du bain en même temps. Fait que j'ai complètement perdu contact avec une fille. Je sais pas ce que ça vaut de nos jours à être parrain ou marraine, mais je peux te dire que j'ai complètement coupé les ponts. Puis il y a une fille qui est à sa majorité, qui a un parrain, qui est moi, mais qui l'a pas vu depuis 10-12 ans. Puis ça, c'est un regret.
1: Aïe, aïe, aïe, tu viens de toucher à quelque chose de ma... Ouf.
0: Ah, je suis pas fière de dire ça, là. Je suis pas fière.
1: Ben, je vis exactement la même chose. Dans mon ancienne relation, Brandon avait une sœur. Elle avait 3 magnifiques enfants.
0: Okay.
1: Et je suis la marraine de la plus jeune, Nadine, qui, même chose, en terminant cette relation-là, je n'ai pas revu... Voyons, Seigneur! J'ai pas revu ces enfants-là. Fait que moi, je suis pas présente dans la vie de cette fille-là, que je suis un peu en cachette sur les réseaux.
0: En cachette?
1: On dirait que je me sens pas en droit de faire partie de sa vie. Je sais pas, c'est bien bizarre.
0: Ben, c'est drôle que tu dis ça. La phrase, tu viens de dire, je me sens pas en droit. C'est comme si je me sentirais mal de retomber, de revenir coucou.
1: Oui, c'est ça.
0: Mais tu sais, à l'époque, j'étais vraiment... Puis tu le sais, là, on a parlé de mon côté rancunier. Moi, quand il arrive quelque chose, pour moi, c'était irréconciliable. Mais elle avait pas à être un dommage collatéral là-dedans.
1: Absolument.
0: Fait que je suis pas fière de ça.
1: Je partage ton sentiment.
0: Ouais.
1: Des regrets de connexion. Moi, des amis, une amitié, j'en avais 2 très précieuses qui se sont effritées. Puis à un moment donné, des fois, tu sais plus comment revenir. C'est moi qui ai été blessée, mais je sens aussi que j'ai une responsabilité là-dedans. Heureusement, il y en a une des deux que j'ai été capable de recoller les peaux. Puis c'est grâce à un micro qu'on avait fait ici à la radio. Fait que ça s'est rendu jusqu'à la personne. La personne a entendu ce micro-là, puis on a pu reconnecter. Puis je me disais, je vais avoir le courage de faire la même chose avec mon autre ami.
0: Ouais.
1: Puis je l'ai pas eu, ce courage-là. Fait que je vis avec ces regrets-là. Puis c'est drôle, moi, dans ma vie, je me fais toujours poser la même question. Tu regrettes-tu d'avoir fait OD?
0: J'espère que non.
1: Puis ça me fait rire. Souvent, je te l'ai dit, dans une année, là, je peux m'en faire poser au moins 25-30 fois facile.
0: Okay.
1: Puis je peux pas avoir de regrets sur OD parce que je serais pas ici.
0: Claire.
1: J'aurais pas eu cette vie-là, je ne ferais pas ce métier-là aujourd'hui. Fait que c'est évident pour moi que je n'ai pas de regrets avec Occupation Double. La façon dont je l'ai faite, c'était une autre histoire.
0: Oui, mais c'est ta première carte de visite.
1: Oui, exactement.
0: C'est super important.
1: Puis, tu sais, il est arrivé quelque chose dans les derniers jours qui, moi, m'a profondément touchée. C'est l'entrevue de Lane Hudson après le dernier match du Canadien qui a dit « C'est de ma faute si on a perdu ».
0: Il a pris la responsabilité.
1: Il a pris la responsabilité, puis je l'ai partagé sur mes réseaux, là, puis je te dis, j'ai eu des dizaines et des dizaines de messages de gens qui sont comme, hey, faut qu'il arrête de se taper sa tête. Ouais. Il joue tellement bien. C'est probablement un des meilleurs joueurs de la Ligue en ce moment. C'est... Mais tu sens que lui, là, il avait laissé tomber son équipe.
0: Fait alors qu'on a envie de dire, sais-tu combien de fois t'as fait gagner ton équipe?
1: C'est ça aussi, là. On est dur envers nous-mêmes.
0: Très dur. OK, ça commence à rentrer sur la messagerie texte. Un regret dans votre vie, OK? 11-007. L'histoire dit pas si elle sera au Centre Bell. Elle y était avec Patrick Watson lundi. On l'a présenté à la foule. Charlotte Cardin. The way we touch. Arrête-moi.

0: entendre de Way We Touch, Charlotte Cardin. J'allais dire sa plus récente, mais tu as une nouvelle à nous donner sur elle.
1: Ah, bien sûr. Mm-hmm. Ça dit « Sign up in my bio for a beachy surprise », une surprise plagienne de plage.
0: OK, okay, beach comme dans une, oui, oui, pas comme dans une bitch.
1: Non. Okay. Un nouvel extrait d'une nouvelle chanson. Fait que ça vient tout juste de sortir.
0: D'accord, on parle de regrets. À la volée, bonjour la gang. Moi, je regrette de ne pas avoir gardé la maison en 2000 quand je me suis séparée.
1: Oh my God.
0: Chantal, un regret de ne pas avoir eu d'enfant. La vie m'a amené ailleurs à faire autre chose qu'une famille. Chantal, on est avec toi. On a-tu quelqu'un? Non, c'était à elle qu'on avait parlé? Regarde, on peut aller lui parler.
1: C'est parce
0: qu'il faut vous expliquer que ça rentre, là, mais comme ça n'a aucun sens. Notre amie Geneviève Dempsey fait des appels. On va parler, on parle-tu à Chantal? Chantal, oui, OK, sur la 7, je crois. Chantal,
1: on
0: bonjour.
1: On essaie ça.
0: Salut, Chantal.
2: Allô?
0: Chantal, je m'excuse, j'ai lu ton histoire parce que je la trouvais trop belle, mais tu peux nous le raconter. C'est vraiment un regret, ça, de ne pas avoir eu d'enfant?
2: Regret, mais je te dirais que avec ce que j'ai vécu, c'est pas la plus grande peine de ma vie, là. Parce que moi, à l'âge de 20 ans, j'ai commencé à être aidante naturelle. Okay. Pour la sœur de ma grand-mère. Après ça, j'ai été aidante naturelle pour ma mère. Après ça, j'ai été aidante naturelle pour ma mère. J'ai été ma grand-mère, ma mère qui a eu un cancer pendant 5 ans. Après ça, c'était mon père qui a eu un cancer pendant 5 ans. Fait que j'ai été aidante naturelle là, jusqu'à l'âge de 50 ans.
1: Hey, la vie t'a pas donné de break, Chantal?
2: Non, pas vraiment, je te dirais. Non. Fait que j'ai pas pensé à moi. J'ai commencé à penser à moi à 50 ans. Puis là, j'ai perdu mon commerce à cause que j'ai été aidante naturelle.
1: Oh,
2: en tout cas, c'est l'histoire de... C'est pour ça que je te dis que maintenant, là, je suis rendue à 61 ans.
0: Ouais.
2: Et puis, la vie est belle.
0: Okay.
2: Ça a été un regret. Ouais. Mais je suis encore avec le même conjoint, c'est ça, là. J'ai été avec le même conjoint que depuis 16 ans.
0: Oui, il y a du beau.
2: Oh, oui, il y a vraiment du beau, là.
0: Puis t'as accompagné des êtres chers comme ça pendant toute ta vie. Puis on a beaucoup de textos de gens qui nous disent, exemple, ne pas avoir dit à ma mère assez souvent que je l'aimais
1: avant son décès,
0: de l'avoir appelé plus souvent pour prendre des nouvelles. Ça, en tout cas, à ce niveau-là, de ce que je comprends...
1: Toi, tu dois pas avoir de regrets.
0: Pas de regrets là-dessus, là.
2: Pas du tout. Puis je peux dire que même mon père, là, je dis toujours en farce, là, je disais, mon père, j'en ai abusé tellement que j'en ai profité.
0: Merci.
1: Mais c'est beau.
0: Merci, lumineuse Chantal, de ton appel.
1: Merci.
2: Vous êtes tellement fin. En tout cas, moi, je travaille à journée longue avec rythme dans les oreilles, puis mon heure de dîner, c'est précieux. Fait que continuez votre beau travail.
0: Merci beaucoup, Chantal.
1: Merci, Chantal, c'est touchant.
0: Vraiment.
1: On a quelqu'un au téléphone?
0: Il y a Christine, puis il y a Sylvie aussi qui attend. On va essayer d'en prendre le plus possible. On y va, tu sais, Christine? Christine. Salut, Christine.
3: Allô?
0: Allô. Un regret dans ta vie, ce serait quoi? On t'écoute.
3: Oui. C'est de ne pas avoir acheté une maison quand j'étais plus jeune. Là, je suis rendue à 44 ans.
0: Oui.
3: Puis, tu sais, j'ai beaucoup voyagé, j'ai fait autre chose, mais je n'ai pas économisé quand c'était le temps. Là, maintenant, j'économise. Mais mon Dieu, que la vie est chère, puis je vois pas comment je vais faire pour acheter une maison.
0: Ah, je te comprends.
1: C'est pas la seule, hein, Christine, sache-le, dans cette situation-là. Il y a beaucoup de gens qui se disaient, hey, il faut que jeunesse se fasse, puis je préfère profiter du moment. Puis, sais-tu quoi, je vais dire l'inverse. Moi, je n'ai acheté une maison, j'ai pas voyagé, puis je vis avec le regret d'avoir le sentiment de peut-être être passé à côté de quelque chose, parce que là, j'ai des enfants, puis la vie va vite. Puis, fait que, tu sais, j'ai l'impression qu'on...
3: Exact.
1: C'est quoi le bon chemin? Tu sais, y en a-tu un bon choix?
0: Il y en a pas. Au final.
3: Non, c'est ça. On fait de notre mieux avec les décisions du moment, puis je pense que ça fait notre expérience de vie. Là.
0: Exact, exact. Puis même si on a des échecs ou qu'on tombe à terre, ce qu'on est devenu aujourd'hui, c'est un peu la somme de tout ça. Merci, Christine, de ton appel. On va aller retrouver Sylvie, que je fais attendre depuis un certain temps. Salut, Sylvie.
4: Hey, bonjour, la belle énergie que vous nous donnez, puis que merci de nous donner la possibilité de nous exprimer. Moi, j'ai 67 ans, mais à 45 ans après mon divorce, je me suis acheté un condo, puis ça allait bien la vie et tout. Et puis j'ai vendu ce condo-là qui me restait pas beaucoup de temps à payer pour aller vivre avec un homme qui, finalement, m'a gâché la vie tellement. Mmh. Aujourd'hui, j'ai 67 ans, j'ai été capable de me racheter quelque chose, mais j'ai une grosse hypothèque. Mmh. Mais je veux juste vous dire, je suis tellement heureuse aujourd'hui de qui je suis devenue. J'ai enfin, je me suis pardonnée de tout ça. Puis je me dis, ben écoutons, c'est mon expérience.
0: C'est ça.
4: Puis, ben mon expérience a été enrichissante à la fois, même si ça m'a fait tellement de la peine. Puis j'ai une petite fille de 4 ans, j'ai mon fils, toute ma famille, on s'aime. C'est ça qui est important dans le fond.
0: Ah, t'es belle à entendre,
1: voyons, j'ai la gorge toute serrée. C'est vraiment, t'es touchante, vraiment. Sylvie, mon Dieu, bravo.
0: Merci, bravo, bravo. Merci.
4: Merci, merci beaucoup. Puis je prends ma retraite en décembre. Puis c'est la belle vie. Je crée, je fais toutes sortes de belles choses de mes mains. Je suis fière de moi aujourd'hui. Ah.
1: Mais avec raison, Sylvie, absolument. Avec raison.
0: Bonne fin de journée, puis, Sylvie.
1: Sans le savoir, Sylvie, elle a nommé les trois étapes pour pouvoir passer par-dessus des regrets.
0: Ouais.
1: Le premier, face it, self-compassion. Donc, d'être doux envers soi-même.
0: Oui.
1: T'sais, si on demande le pardon aux gens, ben, faut être capable de se l'octroyer à soi aussi.
0: Bon point.
1: Le nommer, donc d'être capable d'en parler à quelqu'un, que ce soit avec un proche, un psy, de l'écrire si, tu sais, quand ce regret-là nous habite puis qu'on vit avec ça, mais qu'on n'en parle pas.
0: Ouais.
1: Puis la dernière affaire, c'est extractic. Donc, d'être capable de passer à autre chose, d'avancer.
0: Oui.
1: Puis de, comme Sylvie disait, d'apprendre de cette affaire-là, cette situation-là, de ce que ça nous a fait vivre pour être capable de passer à l'autre étape.
0: Fait que
1: Sylvie, c'est tout ça qu'elle a fait.
0: Merveilleux, elle nous a résumé
1: oui.
0: ça. J'aime ça. Puis on va faire un lien ici avec Lane Hudson qui, lui, devrait être plus doux avec lui. Go, Habs, go! On va parler de notre niveau de confiance après ce hit de Richard Martin pour encourager nos Canadiens.

0: Midi 19, Go Habs Go, est-ce qu'on y croit? Match numéro 4 ce soir, 20h, Centre Bell.
1: Tu as été un sujet de discussion qui a duré au moins 40 minutes. J'étais dans mon auto, mon chum était dans son auto, puis on a parlé de toi. Puis on s'est dit que, premièrement, on te retirait ton privilège.
0: De quoi?
1: Comme un enfant. Tu as fait des mauvais choix.
0: De quoi?
1: Tu t'es mal exprimé.
0: Qu'est-ce
1: tu as utilisé des mauvais mots.
0: Quand?
1: Fait que papa et maman, on te retire tes privilèges d'être un fan du Canadien.
0: Ben
1: fait que
0: moi...
1: là, je vais appeler Carino.
0: Hein?
1: Je vais dire de prendre une boîte en carton.
0: Ben non.
1: Et de prendre toutes tes cochonneries du Canadien.
0: Hey, hey.
1: Ton petit manteau shiny, tes bobbleheads, toutes tes jerseys, toute la patente, à mettre ça dans une boîte.
0: Ouais.
1: Moi, je prends la boîte, puis je vais la donner à des vrais fans du Canadien. Ben... parce que hier, tu nous as déçus. Tu nous as déçus.
0: Hein?
1: Parce que tu disais, mais je protège mon enfant dernier, ils sont fatigués, ils vont pas gagner. Puis là, avec mon chum, ce matin, on s'est dit, et si son fils était dans l'équipe?
0: Son fils.
1: Et si Laurent jouait pour le Canadien de Montréal?
0: Oui.
1: Jamais!
0: Ah
1: Sébastien
0: oui.
1: Benoît, tu lui dirais, t'es fatigué, mon homme, c'est fini.
0: Ah non,
1: c'est... Hey, t'as pas de chance de quoi? Ton équipe est meilleure que toi.
0: Ah ben
1: oui, l'autre équipe est meilleure que toi. Jamais!
0: Jamais, je dirais
1: jamais
0: ça.
1: Jamais tu dirais ça à ton fils.
0: Mais clairement, puis c'est sûr que le Canadien gagne ce soir. De quoi vous parlez? C'est incroyable.
1: Je vais te fesser. Tu mérites la torture. Qu'est-ce que tu me fais là?
0: Non, mais attends. Ce soir, on gagne parce que c'est le 25e anniversaire de Jakub Dobesch. Puis ce soir, les joueurs du Canadien vont y donner 2-3 buts d'avance rapidement en tirant au filet. On va gagner ce soir. Je te dis pas qu'ils gagnent la série, mais par fierté. Puis pour Jakub Dobesch ce soir, on gagne contre les Hurricanes.
1: Je pense qu'il faut ajuster ta médication parce que là, je trouve ça difficile de suivre, là, Sébastien. Je suis un peu confuse. Moi, je m'en allais faire un pep talk, puis là, tu me dis qu'ils vont gagner.
0: Ceci étant dit,
1: je comprends plus.
0: Mon fils, il joue pour Canadien, c'est Lane Hutson. Lane Hutson,
1: oui.
0: C'est le fils de tout le monde.
1: Lane Hutson.
0: C'est notre petit garçon.
1: J'aimerais ça l'allaiter. Je pense que c'est à cause de lui que j'ai démonté de lait ces temps-ci. Je faisais plus de lait. Depuis des mois! Puis là, j'ai recommencé à avoir du lait dans mes seins. Et je me demande si c'est à cause de lui. J'ai chaud!
0: Imagine, ils perdent à soir. Puis là, tu t'en vas dans le vestiaire, tu dis, viens voir maman.
1: Non, mais je le bercerai, tu comprends ce que je veux dire?
0: J'ai le goût de... T'as pas dit ça.
1: J'ai le goût de le bercer. Bon, peut-être, OK, c'est bizarre. Je retire mes paroles.
0: OK.
1: Appelez pas à DPJ.
0: On souhaite le meilleur pour le Canadien. Je peux pas croire que ça vient de se passer. Osprey, j'ai cassé.
1: Oh my God, c'est bon.
0: J'ai cassé. Quand la bouilloire revient avec mon...
1: Ah, ça n'a pas de sens.
0: Okay, fait que, donc, c'est le match numéro 4.
1: Oui. Fait qu'on va gagner, c'est ça que tu dis?
0: Oui. Come on, soyez fiers, les boys. Ça va être dur. Ça va être
1: non,
0: tough.
1: Mais tout est possible. Tout est possible.
0: Non,
1: je te le dis, Seb, tout est possible.
0: Attends, je faisais juste une affaire, je dis... Ça serait le fun qui marque le premier but.
1: Non, mais même si.
0: Ne pas vous faire accorder de but dans les cinq premières
1: minutes. Je comprends, je t'entends. Mais de toute façon, on sait qu'ils sont capables de lui donner une rince, même s'ils accordent le premier but.
0: Okay.
1: Mais je suis d'accord avec toi, ça serait le fun que. Chop, chop.
0: OK. On va parler de la chaleur des femmes.
1: Oh.
0: Tu sais qu'une femme, là, ça devient de plus en plus chaude à partir de 18 ans.
1: Hein?
0: Oh, ouais. Oh.
1: Mais y a-tu comme un downfall?
0: Ça se peut.
1: Et quel âge?
0: Je te dis ça tantôt.
1: Ah.
0: Pour la suite des filles du lunch. Ella Langley, Choose in Texas.
1: C'est bon.
0: Est-ce que tu as déjà vu Ella Langley? Oh là là.
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0: Aïe, aïe, aïe.
22: Je vous aime, les gens de la messagerie texte, pour mille raisons, parce que vous nous avez fait faire tout un voyage ce midi. Tantôt, on a parlé des regrets, on a eu des messages extrêmement touchants, bouleversants. Ouais. Sachez qu'on vous lit tous. Puis il y a Valérie qui nous a écrit, vous êtes vraiment très touchants avec vos témoignages et aussi trop drôles. Vous formez une superbe équipe, je passe toujours un super midi en votre compagnie. Merci, puis go, Habs, go!
0: Ah, merci.
22: C'est Valérie Lanoux qui nous écrit ça.
0: C'est gentil. Fin, hein? Merci, Valérie. C'est fin. Puis je sais qu'il y a des gens qui ont confondu mon rire.
22: Oui, avec la sirène de bateau.
0: Oui, la sirène de bateau pour le lac Memphremagog. Puis l'hôtel, ça n'a pas encore sonné. Dès que ça sonne, vous textez Grand Cru au 11007.
22: Parce que quand Sébastien rit, ça sonne comme une bouilloire et ou comme une sirène de bateau.
0: Sirène de bateau ou un mélange des deux.
22: Non, c'est pas de suite, Grand Cru.
0: Non, Nadine, c'est pas de suite.
22: C'est pas de suite.
0: Quand on la réentend.
22: Tâteau. Okay?
0: Tâteau, tâteau. J'ai une grosse déclaration à vous faire. Mais 29 filles du lunch. Tension aujourd'hui, mercredi. Les femmes sont chaudes entre 18 et 42 ans.
22: Fait que là, tu viens de m'annoncer qu'il me reste 2 ans. C'est ça? Il me reste 2 ans à être chaude?
0: Qu'est-ce que tu comprends?
22: Ben, que les femmes, on est belles puis qu'on est chaude entre 18 puis 42. Là, je veux dire, c'est pas une nouvelle. Là. Tout le monde est au courant de ça. Que la chaîne débarque après 40. Non, c'est pas vrai.
0: Non!
22: Non, non, moi, des femmes hot, des femmes chaudes. C'est pas vrai, ton affaire. Parce que Rasco, là. Rasco est chaude bouille.
0: Ah,
22: moi,
0: oui.
22: Je l'ai vu là, l'autre fois. Là,
0: ah, non.
22: Avec ses petites... Non, non, non. Des femmes chaudes, je peux t'en nommer 140 en haut de 42 ans.
0: Attends, tu délires, là. Je te parlais même pas de si une fille est attirante ou pas, là.
22: C'est quoi?
0: Je te parle de la température corporelle des femmes entre 18 et 42 ans. C'est une étude de médecine. Tout est parti sur notre track, là, là, là.
22: Non, mais depuis quand tu lis des articles médicaux, toi? C'est pas ça qui t'intéresse?
0: Ben,
22: moi, je te connais, là. Les femmes sont chaudes entre 18 et 42 ans. Attends. Qu'est-ce que tu veux que je pense que ce soit d'autre?
0: Ben, voyons donc. Ma blonde a 49 puis elle est hot comme c'est pas possible. Je vais pas dire ça. Il y a plein de filles de 52, 3, 4 que je regarde. Je fais, wow,
22: non, je sais, c'est pas basé sur ton étude personnelle. C'est un article qui avait attiré ton attention. Je me disais, mon oncle Sébastien, c'est sûr qu'il a cliqué là-dessus.
0: Ben, je vais t'avouer que quand j'ai vu ça, j'étais comme, ah, oh, c'est intéressant, 18-42, pourquoi? En fait, ça nous vient d'une étude qui a été réalisée pendant 5 ans. On a demandé à 750 femmes à chaque matin de prendre leur température corporelle.
22: Okay.
0: Tu sais, on sait pas.
22: Intravaginal, en dessous du bras, en dessous de la langue.
0: C'est pas précisé. Ça le dit pas. Probablement de la même manière. Oh, toi,
22: Des fouches,
0: on dirait. Alors, ce qu'on a remarqué, c'est qu'entre 18 et 42 ans, la température du corps des femmes au repos augmente chaque année un petit peu plus.
22: Ce qui nous prépare à la périménopause, quoi.
0: Probablement. Puis, ils sont pas capables de dire pourquoi. Mais ce qu'ils savent, c'est que là, ils vont pouvoir se pencher là-dessus pendant les prochaines années et ça pourrait devenir un outil pour analyser et corriger les lacunes que peut avoir une femme en vieillissant. J'aime pas ça dire lacune, on se comprend. Là.
22: Les enjeux.
0: Les enjeux, merci. L'enjeu était mieux.
22: Parlons-en des enjeux.
0: Qu'est-ce qu'il y a?
22: Non, mais c'est-tu moi où on n'a jamais de break?
0: Jamais? Vous autres, les filles?
22: Ben, regarde, on est toutes des filles ici, là, à part Étienne. Ouais. Ben, moins qu'Étienne cache bien son jeu.
0: À 6 pieds 8,
22: 275 livres. C'est une belle grosse fille.
0: Ouais.
22: Non, mais mettons, moi, je me rappelle, Sébastien, de la douleur quand mes petits seins ont commencé à pousser.
0: Ouais,
22: espèce de petite bosse. Les débuts des règles, les règles après avoir accouché, les femmes qui font de l'endométriose, les chaleurs, l'acné.
0: L'acné?
22: Moi, je vais avoir 40 ans.
0: Ah oui?
22: J'ai le menton comme si j'avais une excroissance qui était après me pousser, comme
0: arrête,
22: si j'avais un troisième bras.
0: Attends, excuse-moi.
22: Non, mais arrête de me regarder de même. Ça sert à rien.
0: Voyons donc,
22: l'acné d'adulte, j'en parlais avec plein de filles. Pourquoi qu'on n'a jamais de break, nous autres, les femmes? Moi, j'ai accouché 2 fois, OK?
0: Mm-hmm.
22: Ça veut dire là, que depuis 5 ans, je ne suis pas moi-même.
0: OK.
22: Mentalement et physiquement.
0: Ah oui, parce que...
22: Les études démontrent que ça prendrait 2 ans revenir à soi après un accouchement.
0: Fait que toi, des enfants presque 2 puis t'as une 4. Fait que finalement, ça fait 6 ans que t'es en shutdown.
22: Je suis en shutdown? Puis là, je vais finir tout ça. Je vais revenir à moi. Je vais faire bon! Enfin, je suis revenue. Le pow! Je vais avoir la périménopause.
0: Ah oui, hein?
22: Voyons. T'es-tu gelé?
0: Mais c'est, je peux pas croire. T'arrêtes là. C'est parce que je scrute le visage depuis tantôt.
22: Qu'est-ce que c'est?
0: Les boutons sont où, tes boutons?
22: Ben voyons, ils sont tous ici. Hey, JP m'a donné un bec un matin, j'ai failli perdre connaissance. Sa barbe a piqué dedans. C'est une grosse boule par en dessous, là. C'est gros comme une balle de golf. Hey, j'ai hésité à en perdre connaissance, puis il donnait un coup de poing d'en face.
0: Fait que tu l'as repoussé.
22: J'ai repoussé.
0: Pauvre JP. Pff,
22: de tout ce que je viens de te dire, tu dis pauvre JP?
0: Ben oui, pauvre JP, se faire pousser de même. Non, mais je vais vous expliquer probablement...
22: Les filles ont fait une émeute.
0: Non, de manière non scientifique, je vais vous dire pourquoi les filles, vous avez tout ça, tous ces enjeux, après elle a l'air arrêtement. Just one.

0: C'est-tu bon, ça, rien qu'un peu? Choose in Texas, Ella Langley.
1: Karina.
0: Ouais.
1: Elle voulait savoir le titre, tu viens de le faire.
0: Choose in Texas, Ella Langley. Hey, pauvre Jean-Philippe Perra que t'as repoussé ce matin parce qu'il s'est frotté le menton contre ton menton avec ton bouton.
1: Si tu redis une autre fois, pauvre Jean-Philippe Perra, je quitte le loft. Bon. Tu l'animeras tout seul, le beau spectacle, je t'en vais.
0: Ben, Sébastien, midi 37, c'est
1: Sébastien,
0: fini, ouais.
1: À moi et à toutes les femmes, oui. Tu te dois d'avoir un peu de compassion puis de respect mm-hmm. pour ce qu'on endure. Vous endurez rien, vous autres, les hommes. Rien. T'es-tu déjà fait épiler à la fourche, toi?
0: Oui.
1: Moi, je l'ai faite au silk épile, OK? Ça, le silk épile, là, c'est une machine du yob, OK? Ça pointe, ça arrache. C'est...
0: Trop de détails.
1: C'est épouvantable.
0: Ça, c'est-tu comme tu le fais une fois puis ça revient plus après?
1: Le silk épile, ça, je pense qu'ils ont laissé ça dans les années 90, là où ça méritait d'être.
0: Bon.
1: Mais c'est épouvantable. Tout ce qu'on vit, tout ce qu'on endure, Sébastien.
0: Je le sais. Ça n'a pas de bon sens. Ginette Renaud, elle a déjà chanté.
1: Qu'est-ce qu'elle dit?
0: T'as mal au
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0: C'est une vraie chanson.
1: C'est égal.
0: C'est Tamalou?
1: C'est Tamalou. Tu fais-tu partie de la gang des Tamalou?
0: Mais moi, je t'ai écœuré de moi. Je suis plus capable de m'entendre me lamenter.
1: Ça a pas de. Mais regarde, je vais dire, je vous comprends. Puis c'est vrai qu'il n'y a pas de justice.
0: Il n'y a pas de justice.
1: Mais savez-vous pourquoi vous autres, vous subissez ça, les femmes? Moi, vous le dire pourquoi.
0: Pas
1: parce
0: besoin.
1: Que. Non, non. Vous subissez tout ça parce que vous êtes capable. Parce que c'est de soi. Vous faites tout. Vous êtes multitasking. Vous donnez la vie. Vous avez la charge mentale des familles. Vous êtes des super-héroïnes.
0: Fait que pour ça, il faut qu'on souffle la martyre.
1: Non, c'est parce que c'est comme s'il y a quelqu'un quelque part qui a compris que vous, vous êtes capable d'en prendre, alors que nous, les gars, un petit rhume, c'est comme...
0: Ouais, vous êtes à l'article de la mort.
1: Vous êtes extraordinaire.
0: Moi, je pense qu'on est un projet d'un vendredi 4 heures.
1: Non.
0: Moi, je pense que le bon Dieu, là, il a fait les arbres, la nature, les montagnes, l'eau, les hommes.
1: Non.
0: Là, il était brûlé, OK? Il y avait eu une grosse semaine, il avait été dans le jus, et il n'y avait pas d'aide de ses collègues. Fait qu'il a dit, il me resterait la femme. Vendredi 4 heures. Il a botché. On est un citron.
1: Mais non.
0: On est botché.
1: Mais non, vous n'êtes pas botché.
0: Je t'ai dit qu'on est botché.
1: Vous tenez la vie.
0: Moi, je vis dedans, moi. Moi, je le sais que je suis botché.
1: Ouais, mais
0: je sais que j'étais faite à va-vite.
1: Ah non.
0: Puis ça, c'est pas de la faute à mes parents.
1: Non, non.
0: je pense que d'autres, ils ont fait au mieux de ce qu'ils étaient capables.
1: On salue, regarde.
0: C'est le bon Dieu qui nous a botché.
1: Non, il n'a pas botché. Parce que regarde tout ce que vous faites. Imaginez si vous n'étiez pas là.
0: Oui. Là, j'essaie d'expliquer à ma fille de 4 ans qui est traumatisée parce que sa mère saigne une fois par mois, que c'est un super pouvoir, que c'est grâce à ça qu'on fait des bébés.
1: Bon.
0: Mais elle est terrorisée, là, ce pauvre diable.
1: Elle
0: me regarde et elle dit, mais moi, maman, je veux pas saigner. Puis moi, je suis comme, ben oui, mon amour, tu vas voir, c'est super le fun.
1: Mais vous êtes résiliente. Vous êtes bonne. As-tu encore Ginette?
2: Ça serait...

0: On n'est pas désolé pour Stéphane Joyal. Il est de Notre-Dame-du-Bon-Conseil. Je répète, Stéphane Joyal, c'est lui qui gagne. Oui, la croisière sur le Grand Cru. Et la nuitée à l'espace 4 saisons au pied du Mont Orford, ça vaut 650 $. Et ça tombe bien, c'est la fête de sa blonde début juin. Ils vont célébrer ça sur le bateau avec la nuitée.
1: Fait qu'il garde sa blonde sur le bras de rythme.
0: C'est à peu près ça.
1: C'est cool, ça.
0: Mais oui, c'est pas pire, ça.
1: J'adore.
0: Bon, là, juste un dernier petit mot, des statistiques, des chiffres pour nous donner espoir ce soir avec le match numéro 4 du Canadien contre les Hurricanes.
1: Ben là, je trouve plus le message de notre fidèle auditrice qui nous avait dénoté tout ça.
0: Je peux t'aider.
1: Parce qu'il y avait Grand Cru qui rentrait à pocheter.
0: Oui.
1: Mais ce soir, on pense.
0: Ou tu souhaites?
1: Ben, Annickie m'a fait non de la tête.
0: Qui va porter le flambeau ce soir-là?
1: Toi, tu dis que c'est Stéphane Danfourche. Puis moi, je dis que c'est...
0: Vincent Danfourche.
1: J'ai dit quoi, moi?
0: Stéphane Danfourche.
1: C'était un échec. C'était pas ça que je voulais dire.
0: Vincent Danfourche.
1: Mais moi, je pense comme notre auditrice que ça pourrait être Casso.
0: Patrick Roy.
1: Patrick Roy, sais-tu pourquoi?
0: Pourquoi?
1: Parce que ce soir, on a besoin de toute la chance. Hein?
0: Oui.
1: De la synchronicité.
0: C'est un peu de magie.
1: C'est que ça fait 33 ans qu'on a gagné la Coupe Stanley.
0: 93.
1: 33. Ouais. Numéro Patrick, de Cassé, 33.
0: OK.
1: Puis, ce soir, fête de Lane Hudson, 25 ans.
0: Non, Dobèche.
1: Dobèche. Vous me direz si je m'étais couché tard. Dobèche, c'est ça que je voulais dire.
0: Il y a quel âge, Dobèche?
1: Dobèche, il y a 25 ans, puis ce serait notre 25e Coupe Stanley. Fait que 25, ça, 25, 15, 50.
0: Pour ça, c'est le même, c'est sûr qu'on gagne. Wow.
1: 50. C'est un beau chiffre.
0: Hey, il m'a dit de quoi? Je retrouve l'espoir pour le Canadien.
1: Attends, là, 5 plus 0, ça fait 5. Moi, je pense qu'on va gagner avec 5 points.
0: 5 buts?
1: Oui.
0: 5 buts.
1: 5 buts.
0: Tu penses?
1: 3-2.
0: Je ne serai pas là demain pour les filles du lunch. Fait que vous en parlerez avec Isabelle Racicot.
1: Pas parce que tu m'haïs, là.
0: Ben non, pas du tout.
1: OK.
0: Ça se peut que les petites mascottes m'appellent de chanteur masqué.
1: Ah, voilà.
0: Ça a été un plaisir de vous retrouver. Merci à toute l'équipe d'avoir été là. Bon match ce soir. Et puis, rythme au travail.
1: Go,
0: dans quelques instants. OK, ciao tout le monde.
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4: OK, midi 55, sur les chapeaux de roue. Je dis bien sur les chapeaux de roue, je vous arrive. Ça a été une édition explosive des filles du lunch. Marie-Pierre qui m'a cassé, nous révélant qu'elle voulait allaiter Lane Hudson. Tout un moment de radio que vous pourrez reprendre sur l'application que Cogeco Média dans la section balado, les émissions. Pour réécouter les meilleurs moments, tout ça sera placé dans les prochaines minutes. Alors, c'est mercredi. Alain Bourque est là. On dirait qu'Alain Bourque, il est prêt pour aller jouer 18 après. Il est déjà prêt. Il est en train de faire sa motion de swing de golf, sa casquette de Tiger Woods, le chandail. Qu'est-ce que vous faites cet après-midi? Dites-moi d'où vous êtes. Qu'est-ce que vous faites en écoutant Rythme au travail via le 11007 de Bulle de conversation de l'application Cogeco Média. Chanson de Céline, il y en aura deux. Faut les prendre en note. Et surtout, allez vous inscrire au rythmefm.com. Vous pourriez recevoir l'appel de Pascal et Marjorie un petit peu plus tard, dès 15h55 dans ma musique dans le trafic. Et là, on passe à 1h30 de musique en continu avec Hung Up Madonna qui s'en vient, mais pour tout de suite, les Backstreet Boys. Ça va faire du bien. Quit playing games with my heart. Bienvenue dans cette édition du mercredi de Rythme au travail.

via le 11007. Bulle de conversation, application que j'ai comédia. Salutations à Annabelle, à Dani, qui a bien ri avec Marie-Pierre et moi-même dans les filles du lunch. Et on salue Brigitte, journée hot dog à l'école Pierre Dupuis à Longueuil. On vient de faire, tenez-vous bien, 2000 hot dogs pour les élèves. Bravo Brigitte, à toi et toute ta gueule.

0: les murs dans une heure trente de musique en continu. Sébastien qui vous accompagne. La musique est solide après-midi avec beaucoup de soleil. Gone, Gone, Gone, Guetta, Teddy Swim, Stones and I. Mais là, Will Smith, détour à Miami dans votre rythme au travail.
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Vous êtes dans 1h30 de musique en continu. C'est Rythme au travail. Sébastien qui vous accompagne dans cette édition du mercredi 27 mai. On retourne un 27 mai en 1958. Il a 68 ans aujourd'hui. C'est Neil Finn, chanteur de la formation Split Enz et ensuite The Crowded House. Et je ne savais pas, il a même fait partie du groupe Fleetwood Mac entre 2018 et 2022. Avec Crowded House, groupe composé à moitié d'Australiens et de Néo-Zélandais, ils ont connu un immense succès avec cette pièce qu'on va vous faire entendre. C'est Don't Dream It's Over, Crowded House, pour l'anniversaire de Neil Finn qui a 68 ans aujourd'hui. On l'écoute.

Céline Dion. Je répète, The Power of Love, c'est important de prendre ça en note, mais surtout d'aller vous inscrire via le rythmefm.com. Et vous allez peut-être recevoir un appel de Marjorie et Pascal dès 15h55 dans Ma Musique dans le Trafic et vous pourriez devenir finaliste pour aller voir Céline Dion à Paris le 19 septembre prochain. Corneille s'en vient avec Ensemble, mais pour tout de suite Charlotte Cardin. C'est Feel Good dans cette édition du mercredi de votre rythme au travail.

0: Corneille est ensemble dans 1h30 de musique en continu. Puis c'est vrai, gang, on est ensemble parce qu'on est connecté via la bulle de conversation de l'application que j'ai comédia 11007. Je prends le temps de saluer Pascal qui, en ce moment, prépare son terrain pour samedi. On reçoit la famille, vingtaine de personnes. C'est les 18 ans de son grand garçon. Alors, elle nous souhaite un bel après-midi. Merci d'être là, Pascal. Jocelyne, c'est une prévoyante. Elle attend 4 cordes de bois pour l'hiver. Elle va être cordée. Après ça, elle va aller marcher un 8 km. Elle aime beaucoup nous écouter pendant qu'elle fait tout ça. Puis Mélissa Hamelin, quel beau message. Merci. On est beaucoup de positifs dans sa vie. Toute la gang de rythme, elle le dit. Ça aide à passer à travers les journées. Ben, on est là pour ça. On va aller retrouver quelqu'un au téléphone.
1: Oui, allô?
0: Oui, salut Isabelle, c'est ton ami Sébastien, rythme au travail.
1: Oui, bonjour Sébastien.
0: Salut, je te dérange pas?
1: Non.
0: OK, Isabelle, je sais qu'on a 2 chansons de Céline qui vont jouer. Toi, t'en aurais comme 2 autres à suggérer qu'on joue pour aider nos Canadiens ce soir dans le match numéro 4. Ce serait quoi tes suggestions, mettons, de tune de Céline?
1: Ben, ce serait « Sous le vent » de l'ouragan. On passe en tour de zone puis on compte des buts.
0: OK.
1: Puis l'autre, ce serait « River Deep Mountain High » parce qu'il n'y a rien qui va nous arrêter.
0: OK, j'aime ça. Fait que donc « River Deep Mountain High » sous le vent, à noter, c'est pas ça les chansons payantes pour aller voir Céline à Paris. Mais 2 excellentes suggestions de notre amie Isabelle. On se termine ça avec un « Go Habs Go » Isa.
1: « Go Habs Go »
0: On y croit, merci, bonne fin d'après-midi.
1: Bye.
0: The Best, tiens, pour Jakub Dobesch, dont c'est l'anniversaire aujourd'hui, et The Faith of Ophelia, Taylor Swift, c'est ce qu'on écoute à rythme.

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23 degrés centre-ville Montréal. On a 22 centre-ville Gatineau. 97.1 rythme en Outaouais. 105.7 dans le Grand Montréal. Merci d'avoir choisi rythme au travail. Après Camaro et Music, We Found Love. Place

0: La voix de Brigitte Boisjoli accompagnée de These Kids Wear Prams. C'était I Wanna Dance With Somebody dans Rythme au Travail, édition de ce mercredi. Sébastien qui vous accompagne. Avez-vous déjà vu le film Catch Me If You Can avec Leonardo DiCaprio qui prend l'identité de plein de gens pour se sauver du FBI et de la police, et notamment pilote d'avion. Et cette histoire-là ressemble peut-être à celle de DiCaprio dans Catch Me If You Can. Le gars s'appelle Tyron Alexander. Il a 35 ans et il a voyagé gratuitement plus de 120 fois entre 2018 et 2024 en se faisant passer pour un membre d'équipage, un auxiliaire de vol. C'est le pilote en extra qui finalement pilote jamais. Il a réussi son tour de manège avec plein de compagnies aériennes et ça marchait. Il y avait des faux documents, il a volé des identités à un paquet d'employés et là, attention, il s'est fait prendre. Il a été déclaré coupable et il fait maintenant face à 20 ans de prison. L'histoire dit pas si dans la prison, il va être en classe économique ou en section business.
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0: Vous êtes à l'écoute de Rythme au travail, le 360 s'en vient. Ça, c'est les trois choses à savoir en 60 secondes. On va parler de Jeff Posé, de belles nouvelles à vous annoncer à son sujet. On parle aussi de Rita Baga, qui a une primeur aussi pour nous. Et le comédien, chanteur Robin Joël Cool, il est arrivé quelque chose de pas cool, loin sans faire de mauvais jeu de mots. On s'en reparle dans les prochaines minutes à Rythme.
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0: 14h46, avant de procéder à notre 360, on vient d'entendre Céline Dion, hein? Je sais pas. C'est le titre de la chanson « Je sais pas ». On prend ça en note et surtout, comme j'aime le dire, on va s'inscrire rythmefm.com. Vous pourriez recevoir l'appel de Pascal et Marjorie dans ma musique dans le trafic dès 15h55 et avoir peut-être la chance d'aller voir Céline Dion à Paris.
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0: Alors, on y va avec nos trois nouvelles. On commence avec le comédien-chanteur Robin Joël Cool, qui a subi un accident plutôt inusité en jardinant. Imaginez-vous donc, il a trébuché et il est tombé sur le rebord d'une brouette. Le point d'impact, son larynx. Alors, sa gorge est maganée, ça a dû faire très mal. Le comédien qu'on voit notamment dans Tant de chien, Plan B, Bon cop, Bad cop, devra annuler des spectacles avec son groupe Mentana. Il a besoin de reposer sa voix à cause de l'impact au niveau de sa gorge et le groupe a donc été forcé d'annuler les quatre premiers spectacles de leur tournée estivale. Prompt rétablissement à Robin Joël Cour. Jean-François Guévremont, mieux connu sous le nom de Rita Baga, célèbre ses 25 ans de carrière avec un nouveau show intitulé Carousel. Les premières dates ont été dévoilées plus tôt aujourd'hui. Et à noter que Rita Baga sera notamment sur la scène de l'Espace Saint-Denis les 4 et 5 mars prochains. Et finalement, Jeff Posey part en tournée estivale sur les routes du Québec et en plus, il annonce des dates du côté de l'Europe à l'hiver prochain. Il sera notamment à Bruxelles, Paris, Nantes et Lyon. Et rappelons que plus près de nous, à Montréal, au MTLUS, il va fouler la scène les 4 et 5 juin. Détails pour tous les billets, c'est au jeffposey.com.
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0: Voilà, c'était les trois choses à savoir en 60 secondes.

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12: 15h55, vous le savez, c'est ma musique dans le trafic. C'est Pascal, c'est Marjorie, duo fort sympathique, qui devient encore plus sympathique lorsque ce duo peut vous proposer la chance de peut-être partir à Paris voir Céline Dion. Tout ça s'en vient dans une heure. Mais là, sprint final des chansons que vous aimez pour vous aider dans cette fin de journée puis sortir pour aller profiter du beau temps. On entendra Justin Timberlake, Sexy Back, Too Sweet, Hozier. Lady Gaga nous parlera des paparazzi, peut-être ses meilleurs amis. Want You to Want Me, Jason Derulo, Eric Carmen, que j'adore cette pièce. C'était dans la trame sonore de Dirty Dancing, Hungry Eyes. Mais bon, tout de suite, Fever Dream, Alex Warren. C'est avec ça qu'on amorce notre sprint final de ce mercredi dans

0: musique de Marc Dupré ici pour te plaire à quelques minutes de l'arrivée de Marjorie Vallée, Pascal Morissette. Ma musique dans le trafic. Rendez-vous auquel vous êtes conviés dès 15h55 avec peut-être un appel. Vous allez peut-être recevoir un appel du duo pour devenir finaliste pour aller voir Céline Dion à Paris 19 septembre. On vous le rappelle, 2 vols aller-retour ainsi que 4 nuitées. On salue nos amis là-dedans de chez Voyage Bergeron. On va se parler d'un phénomène plutôt rare qu'on aura en fin de semaine, le 31 mai. Ce sera la lune bleue. En fait, c'est la seconde lune du mois. Et ça, c'est exceptionnel comme événement. On avait eu la première lune du mois, c'était le 1er mai. Ce qui veut donc dire qu'un cycle lunaire complet a eu lieu au cours du mois de mai. Selon la NASA, c'est un phénomène qui survient une fois tous les 2 ans et demi. La dernière lune bleue, c'était le 19 août 2024. Puis la prochaine, c'est le 20 mai 2027. OK, malgré son nom, là, la lune, elle sera pas plus bleue ou bleutée. On dit tout simplement que la lune va coïncider avec son apogée, c'est-à-dire le moment lors duquel le satellite sera à son plus loin de la Terre. Ce qui veut donc dire que cette distance supplémentaire va la faire paraître de 10 à 15 plus petite, selon ce qu'on rapporte dans le National Geographic. Et pour les gens qui voudraient prendre des photos, chers amis, il va falloir se réveiller très tôt. Aux alentours de 4h45 dimanche matin, c'est là qu'elle sera la plus visible. Alors, vous serez avisés si jamais il y a des lève-tôt dans la nuit de samedi à dimanche. La lune bleue, lune ce dimanche 31 mai. Au retour, voici ce qui vous attend dans vos oreilles.
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0: On fait tourner depuis plusieurs semaines la chanson Go Abs Go de Richard Martin. Ce que je ne savais pas, c'est que cette pièce-là est enregistrée en 2008. On était au mois d'avril, début des playoffs. À l'époque, l'eau de Florida était une chanson qui cartonnait, comme disent les Français. Il a pris l'air, il a changé les paroles. Et depuis ce temps-là, ben, c'est devenu un hymne aux Canadiens de Montréal. Et Richard Martin estime que la vidéo, depuis 2008, a été vue entre 5 à 10 millions de fois. Il s'amuse à dire en entrevue que c'est le plus grand bénévolat de sa carrière. C'est bien réussi.
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3: On a du ralentissement pour l'autoroute 50, direction Est. Heureusement, c'est avant Saint-Louis. La traversée des ponts se fait encore relativement bien à cette heure-ci en direction de Gatineau. Mais il y a de plus en plus de ralentissement. Même chose pour des allumetières, le secteur des carrefours giratoires, l'approche du chemin Vanier en direction Nord, 5 vers Ottawa, des boulevards du Casino et Saint-Joseph pour atteindre l'avenue du pont. Autre chose, 11007 par texto. 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
0: L'Assemblée nationale du Québec a voté à l'unanimité une motion là, pour permettre la diffusion des matchs du Canadien de Montréal en Outaouais après l'interdiction de la LNH. C'est le député de Matane-Matapédia. Porte-parole du PQ en matière de sport, Pascal Bérubé, qui a présenté cette motion hier après-midi sous les applaudissements des autres élus. Et par cette motion, le député péquiste réclame à la LNH et à l'organisation et des sénateurs d'Ottawa de reconsidérer leur décision et de permettre la diffusion des séries éliminatoires lors de rassemblements encadrés en Outaouais. Voyons voir la suite.
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Nous sommes à quelques minutes de l'arrivée de Pascal et Marjorie pour ma musique dans le trafic et aussi votre chance de peut-être devenir finaliste pour aller voir Céline Dion à Paris. Mais là, on retourne dans le temps, un 27 000, les grands numéro 1 de l'époque, 1987, de l'excellent album de Joshua Tree. Bono et U2 étaient au sommet avec With or Without You.

sourire et hocher de la tête, on vous propose ce succès de ce boys band des frères de l'Oklahoma. Zach, Taylor, Isaac, les frères Hanson. Voici M-Bop numéro 1, 27 mai, ça se passait en 1980.

toi avec Ludovic Bourgeois. C'est presque ainsi que se termine cette édition du mercredi de Rythme au travail. Alain Bourque derrière la console, merci, merci à vous d'avoir été là. Marjorie, Pascal sont pas loin pour s'y rendre. Roxane Bruno, Michael Boublé, home. À bientôt tout le monde.

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2: Du ralentissement pour l'autoroute 50, direction Est. Heureusement, c'est avant Saint-Louis. La traversée des ponts, c'est encore relativement bien à cette heure-ci en direction de Gatineau. Mais il y a de plus en plus de ralentissement. Même chose pour des Allumetières, le secteur des carrefours giratoires, l'approche du chemin Vanier en direction nord, 5 vers Ottawa, des boulevards du Casino et Saint-Joseph pour atteindre l'avenue du pont. Autre chose, 11007 par texto. 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
18: Bon mercredi, on espère que vous avez passé une magnifique journée. Très content de te retrouver, Pascal Morissette.
19: Moi aussi.
18: Ben oui.
19: C'est jour de match.
18: Ben c'est ça, là. Il y a de l'effervescence.
19: Tu sais, ça. Depuis que je suis un nouveau fan, moi, j'ai vraiment hâte de regarder les matchs. Bon, la dernière partie était moins enlevante qu'on ce à quoi on s'attendait.
18: Non, mais là, on va rebondir. Là, je sens toute la hargne.
19: Ça va très bien aller, puis ça va rebondir. Ça va revoler dans notre émission aussi, parce que, tu sais, Marjorie... Aller voir les petites tounes, mettons, dans un aréna de Shawinigan.
18: Oui, ça, c'est un spectacle pour enfants. Là.
19: Oui, oui, c'est le fun.
18: Ben oui.
19: Des beaux souvenirs. Mais
18: sympathique.
19: Puis là, j'ai l'air de rire, pas du tout. Là. J'adore. Mais aller voir Céline à Paris, là, tu me parles.
18: C'est sûr que là, on est d'ailleurs. C'est ce qu'on vous offre aussi le 19 septembre prochain avec 4 nuitées à Paris. C'est extraordinaire. Alors, ceux qui ont repéré les deux chansons ou une des deux, bien, on reste tout près du téléphone parce qu'on va vous appeler peut-être un petit peu plus tard, tantôt.
19: Allez-vous manger un gâteau en l'honneur de ce gardien de but nouvellement star à Montréal?
18: Oui. Bonne fête, Yacoubi Chou! C'est sa fête aujourd'hui, le beau Yacoub Dobesh.
19: Un beau cadeau, ça.
18: 25 ans. Un petit bébé.
19: 25 ans?
18: 25 ans. Voyons donc, il est tout jeune.
19: Puis il a peur de rien.
18: Mais je sais.
19: Inébranlable, ce Yacoub Dobesh. D'ailleurs, on veut vous demander, En préparation de cette

0: partie assez importante ce soir. C'est qui votre joueur préféré en ce moment? Cole Caulfield a volé la vedette dans les dernières années. Sûr. Mais Dobesh...
1: En série, c'est ça.
0: Goût de me faire un chandail Dobesh.
1: Je te comprends. Et il y a notre collègue Marie-Pierre Morin qui, elle aussi, s'est prononcée. On va vous faire entendre ça tantôt, mais je te jure que Sébastien Benoît s'en remet pas encore.
0: Je comprends. Moi, j'ai des images en tête.
1: Oui. Je me suis entraînée aujourd'hui sur cette chanson-là. Ray, ça s'en vient dans les prochaines minutes avec Where is My Husband?

0: malgré le fait, Pascal, que j'ai écouté tous les tutoriels pour apprendre cette chanson par cœur, même au ralenti, je suis pas capable.
1: Bada bada bing,
0: c'est
1: bada
0: ça.
1: Bada bing.
0: I would like a ling, I would like a ling.
1: Ça va s'arrêter là pour moi aussi.
0: Ben, c'est une belle performance qu'on vient de faire là.
1: Non, mais c'est tellement bon, cette tune-là.
0: Oui, je sais, je l'adore. Ce soir, c'est soir de match. Alors, évidemment, il y a beaucoup d'effervescence. Est-ce que le Canadien saura rebondir? Voyons, je me prends pour qui je suis une analyste sportive. Mais on en jase beaucoup et ils en ont jasé aussi dans les V du Munch midi. Bon, là, tu me diras que quand Marie-Pierre et Seb se rencontrent en train de parler de sport, on est dans les deux extrêmes, là.
1: Complètement. Oui. Et Marie-Pierre l'a échappé, tu me diras.
0: Oui.
1: Rien de neuf. C'est quoi la nouvelle là-dedans?
0: Ben non,
1: mais elle a cassé Sébastien Benoît.
2: Oui. Oui. Oui. C'est le fils de tout le monde.
3: Les notes.
2: C'est notre petit garçon.
3: J'aimerais ça l'allaiter.
0: Je pense que c'est à cause de lui que j'ai démonté de lait ces temps-ci. Je faisais plus de lait depuis des mois.
1: Tu t'es monté de là en regardant le CH?
0: Ça m'est jamais arrivé personnellement, là, mais je pensais pas que plusieurs mois plus tard, tu pouvais recommencer la production là, en regardant la face de bébé de Lainotun.
1: Sachez que Lainotun et moi, en passant,
0: oui?
1: On est pareil.
0: Ben oui, on a regardé ça.
1: 162 livres, 5 et 9. On va juste pas prendre notre retraite au même moment. Mais sinon, on est pas mal pareil.
0: Donc, la question demeure, est-ce que Marie-Pierre Morin t'allaiterait, Pascal Morissette?
1: Ben là, à elle de nous le dire. Moi, j'ai choisi mon camp.
0: Oui.
1: Alors bon. C'est à vous qu'on veut oui. poser la question. C'est qui votre joueur préféré? C'est la fête de Dobesh. Lainotun, c'est un des préférés. On est tous ses parents au Québec. Mais là, c'est parce qu'il y en a plusieurs très populaires.
0: Ah ben oui, en série New Hook, qui était super bon. Caulfield, pendant la saison régulière, qui a battu des records. Tu sais, c'est parce qu'il y a du bon matériel. Alors, on veut savoir.
1: Oui. Dites-nous pourquoi.
0: 11-007, on vous lit dans les prochaines minutes. Et en attendant, on s'en va en musique. Avec la blonde à Justin Trudeau, on l'appelle demain. Maintenant, c'est Kelly Perry. 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

0: On a appris aujourd'hui en exclusivité sur les ondes de rythme que Marie-Pierre Morin allaiterait Lane Hudson tellement qu'elle l'aime.
1: On n'a pas la date, non. L'endroit et l'heure, mais non. Ça viendra.
0: Ça va arriver sûrement un jour. Alors, on en profite pour vous poser la question. Lequel des joueurs du Canadien est votre préféré? Vous n'êtes pas obligé de vouloir l'allaiter, là. Juste un que vous aimez.
1: Ça fait longtemps que les réponses sont aussi diversifiées.
0: C'est ça.
1: Ça, c'est encourageant.
0: Oui, c'est fun. On va aller au téléphone voir Corinne, qui est son joueur préféré. Allô, Corinne?
2: Oui, bonjour.
0: Allô, on t'écoute. C'est qui, toi, ton joueur préf?
2: Moi, c'est soit DeBesch ou Lane Hudson. Okay. J'aime bien la concentration de DeBesch, puis je trouve que la détermination de Hudson est incroyable aussi.
0: Tellement.
1: OK, oui. Mais là, t'es au magasin, là. On s'en va, là, broder le nom, là. T'as pas le choix de choisir.
0: Ah oui, ça prend un, juste un, là.
2: J'en ai pas vu beaucoup des
0: DeBesch,
2: donc j'ai
0: le
2: goût de dire
0: DeBesch. Bravo! D'accord. C'est un bon choix. En plus, c'est sa fête aujourd'hui. Fait que merci beaucoup, Corinne, d'avoir pris le temps de jaser. T'es bien fine.
2: Merci.
0: Bye, bye bye. Stéphanie est là aussi. Allô, Stéphanie?
3: Salut!
0: Allô, t'es pas toute seule, là, Stéphanie, en ce moment?
3: Ben non, c'est avec mes deux garçons, mais c'est mon garçon de 11 ans qui voulait que je vous envoie un message texte pour vous dire c'est qui ton joueur préféré.
0: Ben, on t'écoute.
3: Il est avec moi.
1: C'est qui?
0: C'est Demidov, comment tu t'appelles?
3: Maverick.
0: Bon, Demidov, c'est vrai qu'il y a beaucoup de chandails Demidov ces temps-ci, j'en vois
1: j'adore
0: plein.
1: J'adore Demidov. Puis ce soir, ta prédiction, Maverick, est-ce qu'on gagne ce soir?
3: Oui.
0: Combien les points?
3: 4-2.
0: OK, on prend ça.
1: Ça a été dit à rythme par Maverick. Hey, bon match à vous deux. Bonne soirée.
0: Bye bye.
3: Merci, bonne soirée.
0: C'est bon. Erika nous envoie Slav avec des emojis de feu. Plein de gens répondent Cole Caulfield. Annick nous dit, moi, c'est Hudson. Je ne l'allaiterai pas, mais c'est incroyable.
1: Moi, moi, te le dis, là. C'est Dano, mon bref.
0: Ah oui?
1: Ouais, je trouve qu'il est rassemblant.
0: Pizza.
1: C'est... Non, mais il y a quelque chose.
0: Oui.
1: C'est un gars d'ici, il est rassembleur.
0: Un vétéran.
1: C'est ça.
0: T'as raison.
1: Je suis sûr qu'il est drôle dans le vestiaire.
0: J'adore. En musique dans les prochaines 15, s'en vient avec Domino et tout de suite, c'est Justin Bieber et Daisy's. Et on va jaser nouvelles, quelques petites affaires qui ont retenu notre attention dans les prochaines minutes. Bon retour à la maison. Merci d'être avec nous en ce beau mercredi.
1: Mmh. As-tu vu ça, Mélissa Bédard?
0: Je le sais, j'ai entendu l'extrait.
1: On vous en parle. Marie-Philippe Poulin, je savais pas ça.
0: Mais oui.
1: Ça s'en vient.
0: Son salaire.

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1: C'est arrivé, faut en parler.
2: Oui, on a appris aujourd'hui que la maison de disques Sony suspend ses activités avec le chanteur Patrick Bruel pour une durée indéterminée. Évidemment, vous savez que le chanteur est dans l'eau chaude due aux nouvelles allégations d'inconduite sexuelle. Quand les gens quittent le navire comme ça, là, c'est jamais bon signe.
3: Effectivement. Dans les catégories, par contre, des belles nouvelles. En fin de semaine, c'est le Téléthon, Opération Enfant Soleil. Donc, c'est samedi le 30 mai dès 12h30 sur les ondes de TVA. Et il y aura évidemment plein de performances. Maxime Landry, King Melrose, Isabelle Boulay et plusieurs autres. Mais on a vu passer sur les réseaux sociaux une vidéo vraiment craquante de Mélissa Bédard qui va chanter avec un de ses idoles, Camaro. Oui, elle va chanter « Let's go ». Donc, on la voit avec Camaro et avec Virginie Cummings, qui est la choriste de En direct de l'univers, qui fait les voix officielles sur les tunes de Camaro. Donc, elles vont chanter ensemble. Puis on voit vraiment le plaisir que prend Mélissa à chanter avec eux. Donc, on a très hâte de voir ça samedi.
2: Je comprends. Hey, c'est une légende.
3: C'est hot, là.
2: J'aimerais ça le rencontrer. Ah, ça, c'est ton ami. J'ai été surpris d'apprendre aujourd'hui que Marie-Philippe Poulin, capitaine de la Victoire de Montréal, qui d'ailleurs a mené l'équipe vers la finale aux Olympiques, l'équipe de hockey féminine, oui, bien sûr, est pas la mieux payée de la Ligue de hockey féminin. Ça m'a vraiment surpris. Elle est au 5e rang.
3: Ah oui?
2: Et il faut savoir que l'an dernier, c'était elle qui touchait le plus d'argent avec 160 000 $ canadiens. Mais elle et d'autres joueuses de la Victoire ont accepté une réduction de salaire. Ça, ça permettait à l'organisation d'aller chercher d'autres bons talents hockeyeuses.
3: Pour augmenter donc la qualité de l'équipe, elle a sacrifié de l'argent.
2: Et ça aura payé parce qu'elles ont gagné la Coupe Walter.
3: Tout à fait. Bravo. Elle est parfaite. Honnêtement, là, tu sais, on y trouve pas de défaut.
2: T'es un peu d'accord.
3: C'est ça qui arrive. On l'aime d'amour. Dans les prochaines, Mika avec C'est la vie, ça s'en vient. Maroon 5 avec This Love. Et moi, je suis en mode mac and cheese.
2: Ah!
3: Ah oui, restez là, arrête-moi.
4: Parce qu'on serait fous de se passer de cette chanson-là.

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4: Ici Caroline Scott, voici vos nouvelles locales. Après avoir perdu leur fille de seulement 22 ans, une famille de Gatineau veut faire passer un message de sensibilisation. C'est que la jeune fille est décédée d'un syndrome semblable à une allergie liée au cannabis au mois de mars dernier. Selon sa famille, après seulement sa troisième consommation, Camille a subi un arrêt cardio-respiratoire qui lui a malheureusement été fatal. Histoire touchante ce soir dans le bulletin. Ils auraient ciblé des adolescentes sur les réseaux sociaux avant de leur offrir un toit pour ensuite les agresser sexuellement. Quatre hommes de Gatineau font maintenant face à de graves accusations et le service de police de la ville craint que d'autres victimes mineures n'aient toujours pas osé dénoncer. Et un petit avion a dû effectuer un atterrissage d'urgence ce matin dans un champ près de l'autoroute 50, non loin du viaduc Lépine. Des policiers de la Sûreté du Québec, du SPVG, des pompiers et des paramédics ont été dépêchés sur place. Le pilote, qui était seul à bord, n'a pas été blessé. Le bureau de la sécurité des transports a été informé et l'avion a été remorqué. Plus de détails et d'autres nouvelles, tvagatineau.ca.
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5: 5 en direction est, on est jusqu'à l'embranchement avec l'autoroute 5. Pour ce qui est de la 5 en direction d'Ottawa, on est entre Saint-Joseph et Ducasino. Traverser les ponts, c'est au rouge en direction de Gatineau. Les allumetières, c'est lent pour le secteur des carrefours giratoires et l'approche du chemin Vanier. On surveille aussi Saint-Joseph pour atteindre Dupont. Si vous voyez quoi que ce soit se produire, faites-nous signe par texto au 11007. 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
17: On vous l'a annoncé, on est sur le point de commencer à payer vos factures. D'ailleurs, si vous allez sur rythme971.ca, dans la section concours, vous allez découvrir tous les marchands participants. Puis d'ailleurs, si vous êtes un marchand puis vous avez envie de participer, vous autres aussi, gênez-vous pas pour nous rejoindre. Ça va nous faire plaisir de vous ajouter dans la liste. Sinon, on vous envoie au show de Céline Dion pour identifier les chansons de Céline en journée. J'espère que vous avez commencé à prendre des notes. Sinon, dans quoi, à peu près une heure, on va se donner quelques détails météo pour la soirée et pour le reste de la semaine. Bon retour!
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1: Ça va donner faim, toi, ton mode aujourd'hui, ma chère Marjorie.
2: Soit ça va vous donner faim ou ça va vous couper l'appétit. Ça va dépendre dans quelle équipe vous vous trouvez, OK?
1: Ouais, moi, je suis peut-être dans la deuxième équipe.
2: Ouais, finalement. C'est ça, je pense. Tu connais le Kraft Dinner, le macaroni au fromage Kraft?
1: Qui sauve les familles quand on n'a rien à manger.
2: Exactement. Voilà. Tous les enfants ou presque adorent ça. Ils ont même, à un moment donné, été très créatifs au niveau de la déclinaison des saveurs. Il y en avait sorti un à la pizza, il y en avait sorti un aux jalapenos. Même à un moment donné, ils ont fait une collaboration avec les poulets. Kentucky, il y avait un Kraft Dinner au PFK, saveur de PFK.
1: Ben là, rendu là, shootez-moi du gras dans les veines.
2: Je sais, mais c'était délicieux pour vrai, j'avais goûté, c'était excellent. Waouh, j'ai faim. Mais là, ils viennent de lancer, et pour un temps limité, une nouvelle affaire, t'es pas prêt pour ça, c'est un gâteau au fromage Kraft Dinner. Et c'est vrai. C'est vrai, là.
1: Écoute, ça sonne farfelu, mais en même temps, il y a le rappel du fromage, là.
2: Exactement.
1: Fait que c'est, non, je sais que je mange, j'essaie de bien manger. Je répondrai présent pour 2-3 bouchées.
2: Ça a l'air que l'effet sucré-salé est vraiment très présent. Puis t'as quand même le petit fond de biscuit Graham là, pour faire la croûte comme un vrai gâteau fromage. Pour vrai, je l'essayerai. On dit que c'est pour une durée limitée jusqu'au 12 juin prochain, disponible ici au Québec. J'en ai pas vu en épicerie, mais si j'en vois un, je t'en apporte un, c'est sûr.
1: J'y goûterai.
2: OK.
1: OK, sérieux, ça m'attire énormément. Le quiz dans le trafic s'en vient. Et là, on se fait plaisir avec la chanson officielle de la Coupe du monde de soccer. C'est Shakira et Burna Boy. Die, die,
2: arrête.

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1: On se met dans l'ambiance du Centre Bell.
2: J'adore, je me sens d'attaque aujourd'hui.
1: C'est pas la dernière partie de cette ronde-là, mais je me dis que tequila Heineken, pas le temps de niaiser ce soir si on perd. C'est fini, tu comprends?
2: Mais non, voyons, donc là, hey, woman, Pascal!
1: Remonter un 3-1, c'est difficile,
2: non.
1: Marjorie. On n'a pas le choix de gagner. C'est pourquoi le quiz.
2: OK.
1: La thématique, c'est tequila Heineken, pas le temps de niaiser. Des chansons qui parlent de l'urgence d'agir.
2: OK, j'aime ça.
1: Qu'il faut que ça se passe ce soir ou ce sera jamais.
2: Non, là, je suis pas d'accord avec la dernière partie de la phrase, mais je suis toute là pour le reste.
1: C'est pas une discussion, là. C'est moi qui te propose
2: c'est
1: un
2: quiz.
1: Quiz.
2: Alors, c'est moi, je m'estime.
1: C'est une chanson ultra célèbre des années 60. La mélodie vient de la chanson italienne O Sole Mio.
2: C'est It's

0: c'est bon.
1: C'est vraiment bon.
2: OK. Celle-là commence avec un son de synthétiseur ultra reconnaissable. Titouti, tout. Titouti, tout, tout.
1: Pardon. Pinouni, nou. Tinouni,
2: nou. Tinouni, nou. Europe.
1: Ben oui, c'est.
2: The Final non, Countdown.
1: Ben oui, c'est ça.
2: The
1: Final Countdown. Je m'en ai dit The Eye of the Tiger.
2: Ben, c'est pas loin. Ouf.
1: Tout et tout, tout et tout, tout.
2: Ben, c'est ça.
1: OK.
2: On est toujours dans le quiz Tequila Heineken, pas le temps niaiser. C'est ce soir, faut gagner. Quand il n'est pas couché sur un lit de pétales de rose, cette rockstar nous rappelle qu'on a une seule vie et qu'il faut agir là, en profiter là. C'est un groupe,
1: ouais,
2: le chanteur de ce
1: c'est
2: groupe.
1: C'est Bon Jovi.
2: Ouais.
1: C'est pas Bed of Roses.
2: On a une seule vie. Faut y aller là, là.
1: C'est...
2: It's my life!

0: c'est bon, hein? Il y en a un autre qui serait ben dadon aujourd'hui. Ça s'en vient en musique du groupe Starship. Nothing's gonna stop us.
1: Bon, now. Ça, c'est vrai, ça. Il n'y a rien qui va nous arrêter.

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1: Oh mon Dieu, moi là, je suis tellement énervée du nouveau spectacle de Céline Dion. J'ai hâte de voir qu'est-ce qu'elle va chanter, dans quel ordre, comment qu'elle va être habillée, comment qu'elle va être coiffée, ça va être quoi le décor. C'est tellement excitant là.
2: Il y a le spectacle, mais il y a tout ce que son retour représente aussi. C'est d'aller vivre ça en direct. Tu sais, allez voir Marie-Chantal Toupin au Club Optimiste de Valleyfield. C'est super. C'est un moment magique assuré.
1: Oui.
2: Mais aller voir Céline à Paris, là, tu parles.
1: Là, tu jases, Pascal.
2: Tu comprends? Ben, j'aurais toujours une petite comparaison comme ça.
1: J'adore.
2: Puis, je ris pas des autres artistes, pas
1: non,
2: du tout.
1: Non.
2: C'est juste que là, ça, c'est grandiose.
1: Tu veux démontrer l'ampleur du phénomène.
2: T'as compris mon humour.
1: Je sais. J'apprends à te connaître depuis les dernières semaines.
2: Oui.
1: OK, on va aller au téléphone voir si Catherine a été à l'écoute cet après-midi. Allô, Karine. Excusez-moi. Karine. Allô, Karine.
3: Oh, oui, je suis là.
1: Oui, je suis désolée. Je t'ai débaptisée.
3: Ben
1: j'étais trop énervée. Est-ce que tu as eu l'occasion d'écouter Rythme au travail cet après-midi?
3: Oui, j'ai eu l'occasion au travail cet après-midi.
1: J'ai entendu dire que tu prenais beaucoup de notes, que tu avais plusieurs papiers, puis tu étais bien prête.
3: Oui.
1: OK, vas-y, on t'écoute.
3: Dans le fond, c'est à 13h43 de Power of Love.
2: Okay. Elle a les ans.
3: Oui, j'ai 14h39, je sais pas, de Céline Dion.
1: C'est des bonnes réponses. Quelle précision, bravo.
2: Mais là, ça représenterait quoi pour toi, un spectacle de Céline à Paris, son grand retour? Ça représente quoi?
3: En fait, ça représente tout. Tu sais, moi, Céline, c'est dans ma vie depuis toujours. Les enfants écoutent même Céline avec moi en auto.
1: Oh, wow. OK.
3: Donc, ça serait parfait. Ça serait juste parfait.
1: Ben écoute, on te le souhaite. T'as deux chances parce que t'as eu deux bonnes réponses. Merci d'avoir joué avec nous, Karine.
3: Parfait. Ben, je vous remercie à vous.
1: Bye bye. Bravo.
3: Bonne soirée.
1: Oh mon Dieu, c'est tellement excitant tout ça. On a de la bonne musique qui s'en vient, entre autres dans les prochaines minutes. Un beau souvenir musical avec George Michael. Restez là.
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2: 50 direction Est, on est jusqu'à l'embranchement avec l'autoroute 5. Pour ce qui est de la 5 en direction d'Ottawa, on est entre Saint-Joseph et Ducasino. Traverser les Ponceaux rouges en direction de Gatineau, des allumetières, c'est lent pour le secteur des carrefours giratoires et l'approche du chemin Vanier. On surveille aussi Saint-Joseph pour atteindre Dupont. Si vous voyez quoi que ce soit se produire, faites-nous signe par texto au 11007. 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
15: Bon retour à la maison à la radio qui vous envoie voir Céline à Paris. Puis tu vois, Marie-France nous texte, c'est leur rêve d'aller voir Céline à Paris. Les gens sont tellement contents de ce beau concours-là et ça se poursuit. Là, on a fait une finaliste tantôt, Karine, mais là, demain, vous avez encore des chances. Là.
16: Mon Dieu! Écoutez Rythme au travail, repérez les deux chansons de Céline. Ça vous donne deux chances à vous inscrire au rythmefm.com. Voilà. Et moi, j'aurais pu amener ma femme là pour nos 20 ans de vie de couple.
15: Oui, c'est vrai.
16: Mais j'ai choisi Bruno Mars.
15: À Toronto.
16: Un petit peu moins cher.
15: Ouais,
16: mais c'est parce que j'ai pas été choisi. C'est ça la réponse.
15: OK, c'est ça.
16: C'est pour ça.
15: OK.
16: Tu comprends?
15: Je comprends, mais Bruno Mars à Toronto, c'est quand même excitant, là.
16: Je trouve ça incroyable. J'ai on part road trip en amoureux. Cool. Je voulais te dire, je pense que je suis rendu vieux.
15: Oh oui.
16: Sais-tu pourquoi?
15: Mais ça m'inquiète que tu dises ça parce que t'es plus jeune que moi.
16: Non, mais tu vas te reconnaître. Ouais. On sent l'effervescence. Nous, nos studios sont à Montréal, près du Centre Bell.
15: Ouais.
16: Et j'ai vu des gilets du Canadien un peu partout. En ce moment, nous, on a une télévision et on voit le journaliste là, qui va demander au monde qui va gagner. Puis genre de vox pop un peu malaisant, mais tout le temps pas capable de changer de poste. Quand je vois ça, moi, j'adore ça.
15: Ouais.
16: Mais être debout là, devant le Centre Bell, là, moi, regarder le match avec les 10 000 personnes.
15: Ah, à l'extérieur?
16: Non, merci.
15: Ah ouais, hein, t'es rendu là.
16: Sac de chips, bobette, sofa, c'est un grand rêve.
15: T'as plus les rotules pour le fan jam.
16: Je suis malade.
15: J'adore. Hey, d'ici la fin de l'émission, on va parler avec Rita Baga, Jean-François Guévremont, parce qu'il y a plein d'affaires qui se passent. Entre autres, c'est son anniversaire aujourd'hui, fait qu'on va en profiter pour lui souhaiter bonne fête.
16: Il y a un cowboy fringant qui nous a sorti un Joker de sa poche.
15: Je
16: ne savais pas ça du tout de lui. On vous donne tous les détails. Je vous dis, vous n'êtes pas prêts.
15: C'est capoté. En attendant, en musique, ben, on vous fait plaisir puis on vous accompagne pour votre retour à la maison avec, évidemment, les plus gros hits. Shabuzi, on écoute ça ensemble. A bar song à rythme.

0: Pascal, je savais même pas que le poste de scientifique en chef du Québec existait.
1: Moi non plus.
0: Peut-être. Bon, tu vois, je pensais que j'étais la seule peut-être au monde qui ne savait pas ça. Mais aujourd'hui, on le sait parce que la personne qui a été nommée dans ce poste-là, c'est Jérôme Duprat. Jérôme Duprat, là, c'est le bassiste des Cowboys Fringants.
1: Mais qui l'eût cru?
0: Qui
1: Moi, je savais rien de ça. Déjà, je trouvais qu'il avait une carrière extraordinaire.
0: Oui.
1: Écoute, j'ai appris qu'il était détenteur d'un doctorat
0: ouais.
1: en géographie. Il a un post-doctorat en biologie.
0: Ouais.
1: C'est un spécialiste de l'aménagement du territoire et de la protection de l'environnement. Et son titre de scientifique, bien, dans le fond, c'est qu'il conseille le gouvernement sur l'état de la science au sujet des enjeux de société. Mais qu'est-ce que ça sort d'où, cette affaire-là?
0: Mais moi, je lis capoté. Ça. Moi, je savais qu'il était prof à l'université. Tu sais, je savais qu'il était en science, tout ça. Mais là, de là être nommé le scientifique en chef du Québec.
1: Et moi, je me sens petit, là.
0: Même Jean-François Posé est allé faire une publication sur ses réseaux sociaux. Puis il a dit: ce gars-là va toujours m'épater. Bravo, mon JJ. C'est son collègue de toujours, tu sais. C'est hot, là.
1: Honnêtement, moi, je tombe vraiment, là, oui. C'est fun. Je suis comme, c'est incroyable. Mais en même temps, ça me fait réaliser que moi, il y a des affaires que je ferais jamais. Comme
0: oui.
1: Je ne serai jamais le scientifique en chef du Québec. Même si on dit, faut jamais dire jamais. Je te le dis tout de suite, j'ai deux enfants, la vie de famille, ça arrivera pas.
0: Mais là, mais c'est sûr que ça prend aussi quand même certaines études, là, je te le confirme.
1: Oui, mais il y en a qui s'inscrivent à l'université.
0: Oui, t'as raison.
1: Moi, je vous le dis tout de suite, j'ai
0: oui.
1: abandonné. Comme il y a d'autres affaires que j'ai abandonnées.
0: Comme quoi?
1: On veut vous sonder.
0: Oui.
1: 11007. Vous avez mis une croix sur quoi dans votre vie, genre? Moi, je serai jamais pompier. Je vais jamais monter l'Everest.
0: Oh non?
1: Non, j'ai mis une croix là-dessus. C'est comme trop compliqué, dangereux. J'ai vu le plus jeune Québécois qui est arrivé au sommet de l'Everest. Je me suis dit, je suis content pour lui. Moi, je peux mourir sans le faire.
0: Je comprends.
1: Ça me va.
0: Moi, sais-tu qu'est-ce que je vais jamais faire? Puis j'ai toujours dit que je ferais. Puis finalement, un matin, je me suis levé en me disant, non, je vais jamais apprendre le piano, finalement. C'était mon rêve, là.
1: OK, des affaires précises comme ça, OK?
0: Ouais.
1: Votre état actuel vous fait réaliser que vous allez faire une croix sur quoi dans la vie? Et là, cette circonstance, George Michael va nous dire qu'il faut toujours y croire.
0: Mais oui,
1: mais
0: faith.
1: Pas à ces affaires-là.
0: C'est ça.
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0: 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On continue de vous lire sur la messagerie texte et on va vous jaser dans les prochaines minutes. Mais juste avant d'enchaîner avec la prochaine chanson, il fallait saluer Laurence.
1: Oui.
0: C'est son anniversaire. Elle a 11 ans aujourd'hui et elle capote sur Gabriel Fredette. Et on lui offre tant qu'on est à toi et moi, à rythme.
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0: J'adore vous lire, c'est incroyable. On vous a posé la question, sur quoi vous avez mis une croix? Parce qu'on parlait du bassiste des Cowboys Fringants, Jérôme, qui est devenu le scientifique en chef du Québec. Puis nous autres, on s'est dit, ben jamais ça va nous arriver.
1: Non, ça arrivera jamais. Il y a des trucs comme ça. Et c'est pas de ne pas rêver dans la vie, c'est qu'à une manière, il faut être réaliste.
0: Ouais.
1: Tu sais, moi, je te disais, monter l'Everest, ça arrivera pas. Trop compliqué. Le monde est en hypothermie, puis non. Genre, je deviendrai jamais un artiste visuel. Je dessine mal, j'écris mal, je vais trépasser sans développer cet art.
0: Ah, oh, mais je trouve ça triste. J'aurais aimé ça à ton exposition, ton vernissage.
1: Ça arrivera pas.
0: Je salue Zia. Elle dit, j'ai toujours voulu faire de la moto. Elle avait même presque fini son cours. Puis finalement, elle a rencontré un gars. Puis elle a mis ça de côté. Puis elle a dit, moi, j'en ferais pas de la moto. Puis je comprends. Moi aussi, à un moment donné, j'aurais voulu. Puis je pense pas que ça va arriver.
1: Pas du big wheel.
0: C'est ça, exactement. On va aller au téléphone. Il y a Lise qui est là. Allô, Lise.
2: Oui, bonjour.
0: Bonjour, Lise. Sur quoi t'as mis une croix? Qu'est-ce que t'aurais aimé faire finalement que tu penses que tu le feras pas?
2: Moi, j'aurais aimé être capitaine d'un paquebot.
0: Hey. Oh boy, OK.
1: Ça vient d'où, cette passion-là?
2: Je sais pas. J'ai toujours aimé l'eau. Je suis une fille d'eau. J'ai suivi tous mes cours de garde côtière. J'en ai fait pendant plusieurs années. Mais ma prochaine vie, là, je suis trop âgée, mais dans ma prochaine vie, j'aimerais être capitaine de paquebot.
0: Ben, j'adore ça. Mais tu peux t'acheter un paddleboard, Lise? Ça fait pareil.
2: Ah, ben, c'est pas ben gros. Ça peut être un pédalo aussi.
0: Oui.
1: Et c'est le temps qui manque. Qu'est-ce qui fait que ça arrivera jamais que tu t'es dit ça? C'est pas grave. On va profiter d'autres choses. Tu sais, je veux pas qu'on sonne dramatique. C'est pas triste. Il y a plein d'autres belles affaires, mais qu'est-ce qui fait que ça arrivera jamais?
2: Ben parce que là, je suis rendu un âge respectable, que je suis à ma retraite, puis c'est un peu tard pour faire ça, parce que c'est très physique, là, tu sais, il faut tuer tous les cours. C'est très, très physique, mais j'ai adoré faire la garde côtière. Par contre, j'ai adoré ça.
0: Bon, ben, tu vois, elle vit sans regret. J'adore, Lise. Merci beaucoup d'avoir partagé ça avec nous. C'est vraiment gentil.
2: Merci, bonne soirée.
0: Bye. Tu sais, Christine nous dit, moi et mon conjoint, on n'était pas capable d'avoir d'enfants. Puis elle dit, je serai jamais maman et je vis très bien malgré tout ça. T'sais, à un moment donné, c'est vrai que tu fais une croix, tu fais le deuil de quelque chose, puis tu continues, puis tout est correct.
1: Du reste.
0: Exactement. Ben, merci énormément pour vos réponses. Vous êtes vraiment super de participer à nos questions.
1: Elle sera pas capitaine d'un paquebot, mais elle a plein de belles choses autour d'elle. Lise, profite-en. Benson Boone nous le rappelle toujours.
0: Ben oui.
1: Regardez autour de vous, il y a des belles affaires. 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

0: Tabaga. Tu connais ça, Marjorie?
1: Bien sûr.
0: Bon, elle fête ses 20 ans de carrière.
1: Une belle jeunesse.
0: Mais son interprète fête ses 39 ans, paraît-il, aujourd'hui.
1: Ben
0: Jean-François
1: oui.
0: Guévremont, comment vas-tu?
2: Hey, ça groove dans le dash. Comment ça va, les jeunes?
1: Ben, ça va bien. Bonne fête.
2: Merci, vous êtes bien
0: smart. Un gars occupé en ce moment parce qu'on vient d'apprendre que tu lances Carousel. D'ailleurs, paraît-il qu'on dit Carousel. Tu dis Carousel ou Carousel, le nom de ton prochain spectacle?
2: Ouais. L'important, c'est de rouler au moins 5 fois ses R. Donc, Carousel ou Carousel, ça se dit.
1: Parfait. On aime les deux. Donc, une tournée qui va partir en 2027 pour célébrer 20 ans de carrière quand même.
2: Et puis, jeune, hein?
1: Ben, c'est
2: jeune de cœur. Un jeune de cœur.
1: Donc, ça commence en janvier 2027, un petit peu partout à travers le Québec. Mais là, cet été, tu seras pas en break, là. Il n'y a pas de break possible.
2: Ah non, on chante pas, là.
1: Mais non,
2: on chante pas.
0: T'es en répète en ce moment et il y a 25 000 personnes qui ont hâte de voir Titanic parce que vous avez eu ce billet d'argent, 25 000 billets vendus.
1: Oui.
0: T'es en répétition de cette parodie de comédie musicale que j'ai vue avec Véronique Laveau. Comment ça se passe?
2: C'est vraiment le fun. Il n'y a pas une journée que je retourne pas chez nous en me disant hey, on est chanceux et chanceuses de vivre ça. On rit là, dans les répétitions. Là. Je pense pas qu'il y a quelque chose. Je pense pas que les gens s'attendent à rire autant, mais je vous le dis, accrochez-vous parce que c'est vraiment là, du haut calibre de gag.
1: Ça commence le 6 juin à Montréal, puis après ça, Gatineau et Québec. Toutes les dates sur le site Titanic avec QUE.ca. Jean-François Guévremont, on l'a dit en début d'entrevue, c'est ton anniversaire aujourd'hui. Tu partages la même date de fer que Jacob Dobesch.
3: Dobesch!
1: Ça veut dire ça?
2: Ah oui, c'est qui ça? C'est un
0: chef cuisinier,
2: quoi?
0: C'est pas vrai. C'est pas vrai.
1: Oui, Jean-François. C'est bon.
0: Jean-François, c'est le gardien quoi? Du Canadien.
1: Oui, le gardien de but, là, qui fait gagner le Canadien.
2: Ben, hein? C'est bon pour lui. C'est
0: OK, j'en essaie un autre. C'est aussi l'anniversaire de André 3000. André 3000, c'est ce qui, lui?
2: Outcast, le chanteur
1: de Outcast. Voilà. Bonne réponse. Alors, pour ta fête, on t'envoie au retour de la pause. Hey, ya, quelle belle et bonne chanson. Merci beaucoup, Rita Baga.
0: Bye.
2: Ben là, merci tout le monde. Bonne journée.
1: Salut.
2: Bye.
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5: Ici Caroline Scott, voici vos nouvelles locales. Après avoir perdu leur fille de seulement 22 ans, une famille de Gatineau veut faire passer un message de sensibilisation. C'est que la jeune fille est décédée d'un syndrome semblable à une allergie liée au cannabis au mois de mars dernier. Selon sa famille, après seulement sa troisième consommation, Camille a subi un arrêt cardio-respiratoire qui lui a malheureusement été fatal. Histoire touchante ce soir dans le bulletin. Ils auraient ciblé des adolescentes sur les réseaux sociaux avant de leur offrir un toit pour ensuite les agresser sexuellement. Quatre hommes de Gatineau font maintenant face à de graves accusations et le service de police de la ville craint que d'autres victimes mineures n'aient toujours pas osé dénoncer. Et un petit avion a dû effectuer un atterrissage d'urgence ce matin dans un champ près de l'autoroute 50, non loin du viaduc Lépine. Des policiers de la Sûreté du Québec et du SPVG, des pompiers et des paramédics ont été dépêchés sur place. Le pilote, qui était seul à bord, n'a pas été blessé. Le Bureau de la sécurité des transports a été informé et l'avion a été remorqué. Plus de détails et d'autres nouvelles, tvagatineau.ca.
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7: On a de belles améliorations sur le réseau routier de l'Outaouais, mais on garde quand même quelques petits points de friction, entre autres pour la 50 direction Est, avant l'embranchement avec l'autoroute 5, 5 vers Ottawa également, des boulevards du Casino, mais ça s'améliore grandement. Même chose pour la traversée des ponts en direction de Gatineau. Et pour des allumetières, si vous voyez quoi que ce soit se produire, un accident, un ralentissement, faites-nous signe par texto 11007 pour nous rejoindre. 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
24: 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Cet après-midi, on a 24 degrés à Gatineau. On est quand même bien, je vous dirais. Là, il y a de la pluie qui s'en vient pour ce soir, cette nuit. En même temps, 30 % risque d'averse, c'est pas tant que ça. Demain, 30 % également en journée avec un max à 22. Vendredi, 60 % de risque de pluie, 20 degrés. Puis ça va ressembler à ça aussi pour en fin de semaine. Sinon, ben, on vous souhaite un bon retour à la maison. Profitez bien de votre mercredi.
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0: aussi dirait « C'est incroyable! »
1: C'est incroyable! Et surtout toi, Pascal, ça va t'interpeller parce que je sais que tu es un grand fan de Survivor.
2: Oh mon Dieu, c'est bon! Bon, c'est sûr que mon joueur préféré a été éliminé dimanche dernier. Simon, que j'adore!
1: Ben oui, hein, la grosse affaire!
2: Non, mais ça se pouvait pas, mais en même temps, ça prouve que les joueurs jouent. Mais là, je t'ai coupé la parole, je veux savoir l'histoire.
1: Il n'y a pas de problème. Alors, on joue au jeu, c'est incroyable. C'est-à-dire que je te raconte l'histoire, puis tu devines la fin, et les gens jouent avec nous au 11-007. Alors, Rémi de Survivor. Tu te rappelles de Rémi?
2: Tu me parleras pas d'Isabelle Gauvin?
1: Non, je te parle pas d'Isabelle Gauvin. Je te parle de Rémi.
2: Oui, Rémi, grand personnage cette saison. Cocky, très, très confiant. Il a été éliminé. Ça s'est bien fini pour lui. Là, il a eu l'air d'un gentleman. Mais
1: bon,
2: là...
1: alors, lui, Rémi, sur les réseaux sociaux, il a lancé un appel à l'aide. Il a demandé aux gens. C'est un appel, là, c'est SOS, son affaire. Pourquoi et qu'est-ce qu'il demande? Vous essayez de deviner au 11-007.
2: Un appel SOS? Est-ce qu'il essaie de... Il veut retirer des tatous rapidement?
1: Ah, c'est vrai qu'il est tatoué.
2: Il est très tatoué.
1: Non, c'est pas ça du tout.
2: OK, j'ai hâte de savoir.
1: Mais c'est quelque chose qui a rapport au corps. Oh là, j'ai donné plein d'indices. La réponse après These Walls, à rythme.

0: vous aussi direz c'est incroyable.
1: C'est incroyable.
2: Oui, et un c'est incroyable aujourd'hui qui soulève les passions parce qu'on parle évidemment de Survivor puis qu'on parle de ça là, les gens se déchaînent.
1: Mais non, mais j'adore Survivor Québec. C'est... Cette saison est enlevante. Mais là, rappelle les faits.
2: Alors, je rappelle que Rémi, concurrent à Survivor, a demandé l'aide du public sur ses réseaux sociaux. Qu'est-ce qu'il a besoin comme aide? C'est la question qu'on vous a posée.
1: Au 11007, on dit est-ce qu'il a besoin d'argent? Il ramasse des fonds parce que, tu sais, je pense qu'il y a une petite allocation, mais tu fais pas beaucoup de sous là, pendant que tu es sur au Panama. Tu
2: travailles pas là, pendant que tu es là-bas, c'est sûr.
1: Moi, j'ai une hypothèse.
2: C'est pas ça. Ouais.
1: Il veut revendre. De l'Ozempic qu'il avait acheté, mais là, il n'en a plus besoin parce qu'il a perdu 62 livres sur l'île.
2: Mais t'es pas loin de la vraie réponse.
1: C'est ça, tu me niaises.
2: Non, mais c'est pas de l'Ozempic pantoute, mais c'est vrai qu'il a perdu énormément de poids. Ben il a perdu 20 livres en 24 jours. Puis là, ben, il demande à sa communauté de l'aider à reprendre du poids, de reprendre de la masse. Parce qu'il a fondu, là, lui-là. Là. Ben, puis il veut retrouver ses muscles d'antan.
1: Le avant et après, là, c'est hallucinant parce qu'évidemment, ils sont rationnés. Ils n'ont rien à manger.
2: Oui.
1: OK, fait qu'il veut reprendre la masse, il pourrait manger un gâteau au Kraft Dinner.
2: Oui, effectivement, disponible dans toutes les épiceries jusqu'au 12 juin.
1: Recensé là-dedans.
2: Oui.
1: On se met en mode hockey, Marjorie.
2: Tellement.
1: C'est ce soir.
2: Soir
1: c'est une
2: de
1: partie
2: match.
1: Très, très importante. Bon, moi, je suis pas, je suis défaitiste un peu. Si on perd, à soir, c'est fini.
2: Non, mais on va gagner. Ça tombe bien. Regarde bien ça. On va gagner parce que le CH est tout un team. On est en feu.

0: est là. Je suis content de l'avoir.
1: Tina, s'il vous plaît, là. Comment vous pouvez oublier? Ben, c'est ça, c'est le match numéro 4.
0: OK, je retire ce que j'ai dit. Tina. Allô, Tina!
1: Hey, salut! Pascal, Marjorie, comment ça va?
2: Bon, let's go.
1: Ce soir, on joue à Tu te mets combien?
2: Oui.
1: Avec mon souvenir du jour. Donc, ce soir, tu te mets combien en NSYNC?
2: J'étais vraiment plus Backstreet que NSYNC.
1: Ouais.
2: Je pense que je vais me mettre juste 5.
1: OK.
2: Ben, 5 sur 10,
1: 5,
2: c'est bon.
1: 5, c'est quand même moyen, okay. Là. T'es quand même un peu fan à 5.
2: Ben oui, je les aime, là, mais oui.
1: Quels sont les prénoms des 5 membres du groupe?
0: Oh boy!
1: Si t'en as 3, je vais l'accepter.
2: Ben, j'en ai qu'un pour toi. C'est
1: ben non!
0: Je vais t'aider.
2: Justin. OK, Justin Timberlake.
0: Chris.
2: OK, Chris.
1: Hey, mon Dieu, celui que j'avais oublié, ça.
0: Chris Kirkpatrick, non? Le gars qui juge, là, des émissions de danse, là.
1: Oui, oui, je s'en parle.
0: Lance Bass? Non, je
1: sais pas. C'est JC Chazé?
0: Oui, JC Chazé.
1: Joey Fatone?
0: Non, Joey Fatone, c'est le monsieur vendeur de char.
2: OK, bon, on est bon. Visiblement, on connaît bien notre groupe.
1: OK. Tu y vas combien, Pascal?
0: Moi, j'ai redécouvert le groupe avec ma fille Sam qui tripe sur les NSYNC. Je vais dire 6.
1: OK. Quelle est la signification de NSYNC?
0: C'est ensemble, c'est à l'unisson.
1: C'est, ben, in sync. Est-ce que tu veux pousser plus loin?
0: En pour, harmonie?
1: Mettons les lettres, chacune des lettres.
2: C'est une abréviation de quelque chose?
1: Ouais, ben, c'est souvent ce qu'on faisait dans les années 90.
0: Du lip sync?
1: Non. Non, mais on prenait des lettres de nos prénoms. Ben, c'est la dernière lettre de chacun des prénoms. Sauf le N avant, c'était un gars qui s'appelait Jason quand on a fondé le groupe, puis il est parti. Fait que là, Lance, ils l'ont appelé Lance Sutton intimement entre eux autres pour que ça fasse.
2: Changeant à l'aide. Voyons,
0: aussi simple que ça.
1: Exact. Je vous pose une question à vous au 11007. À quel autre groupe culte des années 90 la chanson Tearing Up My Heart avait initialement été proposée? Est-ce que c'est A, Boys to Men, B, les Backstreet Boys ou C, les Spice Girls?
2: OK.
1: Bon show, Caro.
3: Merci. Bougez pas. 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
1: Les Backstreet Boys ou c'est les Spice Girls.
2: OK.
1: Bon show, Caro.
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5: Je m'en remettrai pas de cette ouverture de show-là avec la voix de Pat Marzolet. Oui, Tina Turner qui est avec vous autres pour les deux prochaines heures. Paix à son âme. Ce soir, match du Canadien à Montréal avant de retourner en Caroline. On

0: Cogeco Média. Moi, je dis Canadien 4-3. Mais pas en prolongation, là. Ça suffit, les crises d'anxiété, de panique, de cœur. Tearing up my heart, ça s'en vient justement. Est-ce qu'on veut pas qu'il soit sa glace? Lazy, Bruno Mars.
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0: La popularité de sa nouveauté Fever Dream commence à accoter celle d'Ordinary. Vous avez demandé encore une fois ce soir, Alex Warren, à rythme.
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1: Le moment où on prend la machine à retourner dans le temps en 1998. Oui, j'étais fan des NSYNC, mais davantage des Backstreet Boys. J'avais l'impression que les NSYNC voulaient voler leur place, tu sais. Mais quand j'ai su que les Backstreet Boys avaient dit non à Tearing Up My Heart, les NSYNC se sont ramassés avec, mais faut leur donner, le résultat était solide. Je salue Catherine Meloche, Vicky Lessard qui connaissait cette info, m'ont texté sur le 11007. La voici à rythme.

On vient de faire la danse du coude, très populaire des années 90 sur du NSYNC. Et ça va jouer du coude aussi sur la glace ce soir entre les Canadiens et les Hurricanes. Hey, les pénalités, toutes de leur bord, s'il vous plaît. Là. Go, Habs, go! Je viens de regarder ce qui s'en vient en musique et chair de poule instantanée. J'ai l'impression de retourner dans mes bonnes années de club là, avec Stereo Love qui s'en vient. Morgan Wallen pour les fans de country. J'ai également la nouveauté de Jennifer Lopez. On va tourner la roulette des hits pour jouer ensemble et oublier le trafic dans le Grand Montréal, possiblement aussi à Québec, Gatineau, je vous oublie pas, Mauricie, Estrie, Saguenay. D'abord, c'est Post Malone.

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2: C'est intéressant ça, parce que oui, il y a des remixes qui sont une évidence, mais parfois c'est un peu plus subtil. Ce soir, on joue avec Feel This Moment. Oh, oh, oh, I just wanna feel this moment. Cette chanson de Pitbull, Feel This Moment, reprend un riff très populaire d'un autre hit, c'est lequel? Est-ce que c'est A, Sweet Dreams de Eurythmics? Est-ce que c'est B, Jump de Van Halen? Ou c'est Take On Me de A-ha? Textez-moi votre réponse sur le 11007 et la bulle de conversation de l'application Cogeco Média qui est gratuite. Si c'est pas fait, encore téléchargez-la. Madonna aussi vient faire un tour avec Express Yourself. C'est bon ça, bougez pas rythme.
0: Parce qu'on serait fou de se passer de cette chanson-là.

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0: Je suis pleine de reconnaissance pour tous ceux qui prennent le temps de m'écrire sur le 11007 ou encore la bulle de conversation de l'application Cogeco Média. Quand vous jouez avec moi, ça fait tellement mon bonheur. Parce que moi, je connais les réponses, hein. Tu sais, fait que je peux pas jouer tout seul. Ce soir est original en lien avec la chanson Feel This Moment de Pitbull et Christina Aguilera. Parce que non, c'est ça. Se sont inspirés d'une autre chanson, un gros hit. Est-ce que c'est Ah, Sweet Dreams de Eurythmics, B Jump de Van Halen ou C Take On Me de Aha? Un riff très reconnaissable pour Valérie Dupuis de Sherbrooke, Alexandra Fontaine à Chicoutimi. Ouais, le ta-da-da-da-ta-ta-ta-ta. Je me suis rendu compte que je n'étais pas pantoute toute sa bonne note. Fait que je vais même la fermer. Mais le son de la toune, ben, ben fort. La voici à rythme.
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Et la franco la plus demandée à rythme. On se donnera.

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0: numéro 1.
1: Oui, elle est numéro 1 chez nous au Québec. Elle est en train de conquérir la France, l'Europe. Une carrière en pleine effervescence là, entre les deux côtés de l'océan Atlantique. Mais elle a quand même du temps pour nous. Là. Elle sera en tournée le 11 juin, notamment au Musique Fest de Rivière-du-Loup, si vous voulez aller prendre un petit bain d'air salin. Le 25 juin au Festival de Trois-Rivières. Le 4 juillet au Grand Cru musicaux de Saguenay aux côtés de William Cloutier. La voici avec Hold Me Close à Rythme.

Ça en sont plusieurs et québécoises à l'honneur ce soir parce que la nouvelle mouture de la célèbre franchise Fear Factor s'en vient le 5 juin prochain. C'est sur Crave. C'est une version intense, extrême à ce qu'on dit, avec Mariana Mazza, Cat Peach, Olivier Primo, Dominique Panquette, Ludivine Redding, Mario Tessier. Ce sont les premiers courageux à tenter l'aventure. Je regardais ça quand j'étais enfant et c'était mon rêve, autant que ça me dégoûtait de faire ces épreuves du genre être ensevelie d'insectes ou boire des affaires dégueulasses. 21 personnalités connues vont s'affronter et tenter de mettre la main sur un 5 000 $ pour la fondation de son choix. Animé par Patrick Huard, je vous répète, le 5 juin. Dans les prochaines minutes, je vous révèle cette programmation pour la fête nationale à Sherbrooke. Ça vient tout juste de sortir. D'abord, celle qui a assisté au match numéro 3 du Canadien à Montréal, c'est Charlotte Cardin.

0: Pour les gens qui nous écoutent en Estrie ou qui ont envie de s'y rendre à la fête nationale, on vient tout juste d'annoncer cette programmation. Quels artistes viendront sur scène pour fêter le Québec avec vous autres? Alex Burger, Mara Tremblay, Sylvie Bédard, Fred Fortin, Stephen Faulkner, pour ne nommer que ceux-là. Et si vous ne pouvez pas vous déplacer, que vous restez à la maison ou que vous auriez aimé venir, par exemple, à Montréal, mais vous ne pouvez pas, je vous rappelle qu'on va diffuser la fête nationale de Montréal le 24 juin sur nos ondes avec Diane Dufresne, Harmonium, Pierre Lapointe, Bruno Pelletier, etc. Je vous ai plutôt sorti un classique français comme hit de karaoké au retour. Restez là, arrêtez.
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Je vous avais annoncé un hit de karaoké français. C'est vrai quand on pense juste au chanteur, mais elle a été écrite par un célèbre parolier québécois qui est Luc Plamondon. Donc, Julien Clerc pose sa voix sur cette toune de 1983. Elle est tellement culte, elle a rencontré un immense succès, se vendant à plus de 500 000 exemplaires à sa sortie. Ça jouait bien fort chez nous, mais les voix de mes parents

0: Caroline, t'as beau t'appeler ouragan, mais le vent va tourner, je te le dis tout de suite ce soir. Les Canadiens vont l'emporter 4-3, ça c'est ma prédiction. Ainsi, la série s'égalisera 2-2. Maxime est du même avec moi sur le 11-007. Il y a aussi Jessica qui me dit 5-4 pour le Canadien. Audrey croit que ce sera 2-1 pour les Hurricanes. Excuse-moi. Non, t'es exclu là de ces prédictions-là. Ça ne portera certainement pas malchance. Et Guillaume pense aussi une victoire du Canadien 3-2. Bon, moi, Tina Turner, je vous retrouve demain pour notre dernière de la semaine dans 18h. Les hits, Stéphane Richard s'en vient dans les prochaines minutes pendant la game qui commence, là, à rythme.
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29: Tu le sais que ça va être une belle soirée quand t'as pas ramené de travail à la maison, quand les enfants se sont endormis en une seule tentative, quand ta blonde te dit « Regarde le hockey tranquille, mon amour, faut que je passe voir ma mère ». Tu le sais que ça va être une belle soirée quand Caro Turner nous a si bien accompagnés avec son 18 ans les hits et que là, on va poursuivre sur cette belle lancée avec la meilleure musique francophone jusqu'à minuit. Bienvenue chez nous. Peut-être que votre corps de travail commence en même temps que le mien. On s'accompagne pour les prochaines heures. Dans la deuxième portion de l'émission, il y a entre autres Bleu Jeans Bleu, le seul groupe à faire un lien dans leur tête entre scotch, le jeu de poche et le patinage artistique. Ouais, parce que la vidéo de cette chanson-là se passe sur une glace à l'aréna. Ça vaut le visionnement. C'est très, très divertissant. Il y a la musique des Cowboys sur mon épaule. On va retrouver Zach Chico et William Cloutier, l'un des invités du Téléthon Opération Enfant de Soleil en fin de semaine. On s'en reparlera. Et Annie Villeneuve pour ouvrir. Et le patinage artistique. Ouais, parce que la vidéo de cette chanson-là se passe sur une glace à l'aréna. Ça vaut le visionnement. C'est très, très divertissant. Il y a la musique des Cowboys sur mon épaule. On va retrouver Zach Chico.

Vous canalisez toutes vos pensées puis votre inspiration sur la bulle de conversation de l'appli Cogecomédia et donc, comme ça, j'aurai de belles affaires à vous raconter. On fait de la radio ensemble avec Sia et Amir One Plus One, Milky Chance aussi sur notre liste musicale francophone de ce mercredi soir. Bienvenue à Rythme.